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1: Bonjour à tous. Un quatrième pompier décédé depuis le début de la saison des incendies, cette fois dans les Bouches-du-Rhône. Le soldat du feu, volontaire, âgé de 38 ans, a fait une sortie de route lors d'un trajet avec un engin de secours. Il était seul dans le véhicule. Emmanuel Macron était, lui, ce lundi soir à Bordeaux. Le président de la République a fait un point avec les pompiers sur la progression en cours du feu en Gironde. Un feu qualifié d'inédit par le chef de l'État. Les secours qui ont par ailleurs réclamé lors de cette entrevue des supports aériens supplémentaires, notamment pour les missions de nuit. L'incendie a parcouru 42 000 hectares dans les Landes. Le feu de Biscarrosse est, lui, fixé. Marine Tondelier, de son côté, réclame une réunion de crise des forces politiques et dénonce la responsabilité lourde de l'État. La patronne des écologistes exhorte l'exécutif à réunir les chefs de parti et groupes parlementaires pour proposer de premières solutions concrètes face à un été qu'elle qualifie de bascule. Dans le reste de l'actualité, Renault renvoyé devant le tribunal correctionnel de Paris pour tromperie aggravée dans l'affaire du Dieselgate. Le constructeur français fait partie des 4 entreprises soupçonnées d'avoir faussé les tests d'émissions polluantes sur des millions de véhicules pour qu'ils puissent passer au contrôle technique. Le prix des timbres et des colis va augmenter en 2027, plus 6% en moyenne, indique aujourd'hui La Poste. L'entreprise est confrontée à une baisse de ses revenus avec un nombre moins important de courriers transportés chaque année. Les Français dépensent, selon le groupe, moins de 27 euros par an dans les services postaux. Les demandes d'aide à MaPrimeRénov' ont été divisées par 4 en 1 an. Seuls 20 000 dossiers pour obtenir des coups de pouce à la rénovation énergétique des logements ont été formulés au premier semestre 2026. Le dispositif est moins convoité car moins avantageux avec la baisse des subventions. Et puis 19 euros en seconde classe et 29 euros en première. La SNCF met en vente jusqu'à mercredi 150 000 billets TGV Inouï pour des trajets entre le mois d'août et le mois d'octobre. L'occasion de partir en vacances à moindre coût. Attention, les billets vendus ne sont pas échangeables ni remboursables.

à tous. Un pompier volontaire est mort dans l'exercice de ses fonctions dans les Bouches-du-Rhône. Le soldat du feu est décédé alors qu'il partait faire un ravitaillement de carburant. Son engin a fait, pour des raisons qui restent à déterminer, une sortie de route. C'est le quatrième pompier décédé en France depuis le début des incendies. Les semaines à venir seront dures. On se bat pour gagner une bataille. Il faut tenir. Déclaration ce lundi soir d'Emmanuel Macron à Bordeaux, devant les pompiers mobilisés depuis 5 jours en Gironde. Le feu parti au nord du bassin d'Arcachon n'est toujours pas fixé. Il a parcouru 42 000 hectares. Si aucune progression notable n'a été enregistrée ce lundi, les autorités restent vigilantes avec le retour des fortes chaleurs dès ce mardi, avec des températures pouvant atteindre les 38 degrés. Près de Biscarrosse, en revanche, l'incendie dans les Landes est fixé. 3 600 hectares seront partis en fumée. 8 000 personnes ont pu rentrer chez elles sur les 30 000 évacuées dans le département. Pour venir en aide justement à ces personnes sinistrées qui ont parfois tout perdu, à la Fondation de France et la Croix-Rouge lance un appel aux dons. À l'actualité, c'est aussi ces 3 femmes blessées après une attaque au couteau à Paris. Le suspect, un homme de 31 ans souffrant de problèmes psychologiques, a été interpellé après avoir été maîtrisé par des passants. L'attaque s'est déroulée en fin de matinée, porte de Clichy au nord-ouest de la capitale. Le mobile de cette agression reste à déterminer. Les pièces les plus vulnérables exposées dans les musées de France doivent être mises à l'abri, annonce du ministère de la Culture dans le cadre d'un plan pour renforcer la sûreté des musées. 33 mesures ont été présentées après le vol il y a 3 jours d'un collier en or dans un musée de Côte d'Or. Une personne a par ailleurs été interpellée et placée en garde à vue dans cette affaire. Et puis en foot, les merci de Kylian Mbappé dans une lettre ouverte publiée dans plusieurs quotidiens. Le capitaine des Bleus a chaleureusement remercié les supporters de l'équipe de France pour leur soutien pendant la Coupe du Monde cet été. Il adresse également quelques mots à son sélectionneur Didier Deschamps, qui sera officiellement remplacé ce mardi par Zinedine Zidane. Voilà pour l'essentiel de l'actualité.

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0: 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Bon mardi à toutes et à tous.
1: Bonjour à tous, le feu est fixé dans les Landes, annonce d'Emmanuel Macron hier soir. Une bonne nouvelle selon le président, 3600 hectares ont brûlé et 198 bâtiments ont été détruits. En revanche, la situation n'est pas la même. En Gironde, Emmanuel Macron, qui a fait le déplacement à Bordeaux, a appelé le pays à rester uni pour gagner contre les feux de forêt. L'incendie continue d'être virulent et il faut être extrêmement prudent, précise le chef de l'État. Dans la soirée, la préfecture de la Gironde a fait le point. Le feu n'a pas progressé ces dernières 24 heures malgré de nombreuses reprises. Les autorités qui rappellent que la mobilisation reste pleine et entière, particulièrement à la veille d'une journée qui devrait être marquée par une hausse significative des températures. Dans la lutte contre les incendies, les pompiers risquent leur vie dans les Bouches-du-Rhône. Un soldat du feu est mort hier après une sortie de route d'un camion-citerne. Âgé de 38 ans, le pompier volontaire était seul à bord alors qu'il allait ravitailler le véhicule en carburant. On ne connaît pas encore les circonstances précises de l'accident. Dans le Var, ce sont 4 pompiers qui ont été blessés après que leur camion-citerne se soit là aussi renversé. Ils ont été légèrement blessés. Dans l'actualité aussi, Volodymyr Zelensky attendu à la Maison-Blanche. Le président ukrainien doit s'entretenir avec Donald Trump aujourd'hui. Il essaiera d'obtenir le soutien américain dans la guerre contre la Russie. Peut-on assister à une résurgence du VIH ? Oui, selon les Nations Unies qui s'inquiètent de la baisse des financements internationaux, moins 20% en un an et moins 58% depuis 2011 dans les pays européens. À son CV, entraîneur de l'équipe de France, Zinedine Zidane devrait prendre le relais de Didier Deschamps à la tête des Bleus. La Fédération Française de Foot tient une conférence de presse aujourd'hui pour annoncer le successeur de Deschamps. Depuis plusieurs mois, le nom de Zizou est avancé, sauf grande surprise, il sera nommé sélectionneur. Voilà pour l'actu, très bon début de journée à tous.

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Horoscope. Bélier, grand bonheur, vous ronronnez de plaisir en galante compagnie. Taureau, Vénus et Mars roulent pour vous. Vous témoignez votre attachement à l'élu de votre cœur avec une infinie tendresse. Gémeaux, célibataire, la conjoncture astrale vous déroule le tapis rouge, alors profitez-en. Cancer, vous planez sur votre petit nuage amoureux, vous n'en demandez pas plus pour être heureux. Lion, si vous avez subi des ralentis dans votre travail, la roue tourne enfin. Vierge, faites-vous plaisir, prenez du bon temps avec votre partenaire. Balance, privilégiez votre vie de couple. Si vous partagez les mêmes centres d'intérêt, programmez-vous un emploi du temps en duo. Scorpion, vos neurones fonctionnent à plein régime, quelle agilité intellectuelle! Sagittaire, vous avez besoin de vous bichonner, faites-vous des soins de beauté, des massages. Capricorne, Mars et Vénus vous accompagnent sur les chemins de l'amour. Faites des vœux, ils seront exaucés. Verseau, Jupiter dans votre signe veille sur votre épanouissement sentimental. Poisson, les couples déjà formés roucoulent tendrement en faisant des projets d'avenir.

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1: Et nous sommes le 28 juillet, aujourd'hui nous fêtons les Sansons, et en ce 28 juillet, je vais vous parler de Maximilien de Robespierre, guillotiné en 1794, ou d'une autre exécution, l'une des dernières réalisées en France en 1976, celle de Christian Ranucci pour le meurtre de la petite Marie Dolorès. Mais le 28 juillet 1929, naît Jacqueline Bouvier, qui deviendra la première dame des États-Unis, la plus médiatisée, aux côtés de son mari John Fitzgerald Kennedy. La jeune Jacqueline naît dans une famille aisée et fait des études. Elle sera étudiante à la Sorbonne, où elle nourra de solides affinités avec la culture et le style français des années 50. Elle devient journaliste et couvre par exemple le sacre d'Elisabeth II en 52. C'est en 51 qu'elle rencontre JFK. Ils se marient 2 ans plus tard, alors qu'il est devenu un sénateur déjà très en vue. Ils auront 2 enfants, Caroline et John Jr. Kennedy remporte l'élection de 1960 et devient président des États-Unis. Et Jackie Kennedy deviendra la première dame la plus emblématique de l'histoire et notamment une icône de la mode. Sa vie bascule le 22 novembre 1963. À Dallas, JFK est tué d'une ou de plusieurs balles tirées par un ou plusieurs tireurs. On n'en sait toujours rien, même si Lee Harvey Oswald reste encore aujourd'hui le seul coupable désigné officiellement. En octobre 68, elle épouse le magnat de la marine grecque Aristote Onassis, un mariage houleux jusqu'au décès d'Onassis en 75. Jacqueline Kennedy Onassis s'éteint dans son sommeil à l'âge de 64 ans en 1994. La citation du jour est signée Jackie Kennedy. Tous les changements dans le monde, pour le bien ou pour le mal, ont d'abord été provoqués par des mots.

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1: Il est 7h, RCB vous souhaite une très bonne journée sur nos ondes.
2: Bonjour à tous, il faut rester unis, c'est ce qu'a indiqué hier soir Emmanuel Macron. Le chef de l'État en déplacement à Bordeaux s'est entretenu avec des élus et des pompiers pour évoquer le méga-feu en Gironde. Un incendie toujours difficilement contrôlable pour les soldats du feu, mais il faut tenir bon, a expliqué le chef de l'État dans ce qu'il a qualifié de véritable bataille. 116 000 hectares ont été brûlés depuis le début de l'année en France. Dans un point de situation, la préfecture de Gironde assure que le feu n'a pas progressé ces dernières 24 heures, mais que la situation reste imprévisible. Et si la situation est toujours délicate en Gironde, elle semble s'améliorer dans les Landes. Le feu est fixé depuis hier. 3600 hectares sont partis en fumée, 198 bâtiments détruits. Le préfet annonce la levée progressive des mesures d'évacuation. 15 000 personnes évacuées pourront ainsi retrouver leur lieu de vie, à l'exception de certains quartiers de Biscarrosse, selon les autorités. Des pompiers qui luttent au péril de leur vie. Un soldat du feu est mort hier dans les Bouches-du-Rhône. Son véhicule a fait une sortie de route. Depuis le début de l'été, on compte au moins 84 pompiers blessés dans les incendies. Ils sont plusieurs centaines à être mobilisés depuis le début de la saison des feux. Dans l'actualité aussi, 38 voire 40 degrés, un nouvel épisode de chaleur est annoncé par Météo France. À partir d'aujourd'hui, il faut s'attendre à un pic de chaleur intense sur une large moitié ouest demain. Donald Trump souffle à nouveau le chaud et le froid. Le président américain a assuré qu'il y a de bonnes chances d'aboutir à des résultats après des négociations avec l'Iran. Le locataire de la Maison Blanche a menacé par la suite de bombarder à nouveau le pays. Aucune frappe américaine signalée depuis vendredi soir. Téhéran, de son côté, dément l'existence de ces négociations. Et puis, Zinedine Zidane devrait endosser le rôle de sélectionneur des Bleus. Le nom du nouveau coach de l'équipe de France doit être dévoilé par la Fédération française de foot ce matin lors d'une conférence de presse. Zizou pourrait remplacer Didier Deschamps qui aura donc passé 14 ans à ce poste. Voilà pour l'actualité, très bon début de journée à tous.

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1: En Afrique, comme dans bien d'autres parties du globe, on considère que le monde des vivants et celui des morts s'interpénètrent. On dit qu'il n'y a pas de césure, de séparation définitive entre les ancêtres et leurs descendants. Ils sont tous accessibles les uns aux autres et les rêves des vivants sont souvent hantés par celui des anciens. Des anciens qui viennent transmettre des messages, des conseils, des recommandations, des avertissements même et bien sûr des secrets de famille. Ainsi, l'irrationnel vient-il souvent perturber le quotidien de ceux qui y croient, à l'image de Yannick Noah, qui lui aussi a vécu cette troublante expérience avec la visite de son grand-père un matin dans sa maison située en Essonne. Depuis, Yannick Noah se dit investi d'une force, une rencontre fantomatique qui a selon lui bouleversé sa vie à cause de ce qu'il lui aurait confié. Il lui aurait dit qu'on ne mourrait jamais, qu'il fallait toujours y croire, qu'il fallait surtout s'occuper des siens et que les gens riches étaient ceux qui devaient donner le plus. Ce grand-père, vous connaissez forcément son nom, un nom respecté au Cameroun où il fut chef de village jusqu'à sa mort en 1984. Ce grand-père, Simon Papa Tara.

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2: Goethe Maurier Bissam. Bonne journée, bonjour tout le monde.
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2: Le sujet du jour est l'alcool. Un cimetière d'alcooliques est un lieu passif, hic. Une eau de vie titre en moyenne 40 degrés, jamais de force. Apprécier un esprit de vin ne permet pas de mieux connaître l'avenir. Une eau de vie permet de s'y maintenir. Le saké est un produit de distillerie. Le gin donne toujours de la tenue à un cocktail. Et l'aquavit se déguste lentement. Livre mit de Gläser anstoßen, aus mit de Kepf.
3: Mieux vaut choquer les verres que les têtes. Et maintenant en welsh.
2: Va mieux toquer les vaures que les carognes.
3: Et aujourd'hui, 28 juillet, bonne fête aux Sansons, mais en image.
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1: C'est votre allié indispensable de l'été, encore faut-il savoir bien l'appliquer. Voici quelques conseils pour utiliser et surtout choisir correctement votre crème solaire. Les Français appliquent de moins en moins de crème solaire, c'est ce que révèle un sondage Opinionway paru au printemps dernier. Près d'un Français sur trois reconnaît ne pas se protéger face au soleil. Elle reste pourtant le moyen le plus efficace pour protéger votre peau des rayonnements UV, principal facteur de risque de développement de cancer cutané. Pour bien choisir votre crème solaire, soyez d'abord attentif aux facteurs de protection, aussi appelés indices de protection. Une personne à la peau très claire devra impérativement choisir une très haute protection 50, voire 50+, alors qu'une personne à la peau plus mate peut se permettre de choisir un indice moins élevé. Notez que l'indice de protection indiqué concerne les UVB, ce sont les plus méchants à court terme, ceux responsables des coups de soleil. Attention toutefois aussi aux UVA, ils ne laissent pas de traces visibles, immédiates, mais sont responsables de vieillissement cutané. Autre erreur fréquente, la crème solaire n'est souvent pas appliquée en quantité suffisante. Pour un adulte, il faut 35 grammes, soit l'équivalent de 6 cuillères à café, à renouveler impérativement toutes les 2 heures et après chaque baignade. Attention, la crème solaire n'est pas non plus un passeport pour bronzer toute la journée. La meilleure protection reste d'éviter le soleil aux heures les plus chaudes de la journée, à savoir entre midi et 16 heures. Enfin, dernière recommandation, oubliez les crèmes bon marché achetées sur les plateformes comme Shein, Temu ou AliExpress. Selon une récente enquête de Que Choisir, 9 produits testés sur 10 étaient jugés

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2: Ah d'accord.
1: Ça vous fait penser à la bande-annonce d'Esprit Rebelle. Pourquoi le rappeur Coolio s'appelle Coolio? Artis Leon Ivy Jr., c'est son vrai nom. Rien à voir avec Coolio. Mais il était déjà un chanteur qui évoluait sur scène. Et un jour, un ami est venu le voir en concert. Et il lui a dit que quand il prenait sa voix de crooner, ça ressemblait un peu à la voix de Coolio Iglesias. Il voulait juste parler de Julio Iglesias. Et c'est sur cette mauvaise prononciation que Artis Leon Ivy Jr. a changé de nom pour s'appeler Coolio.

à tous. Quelques reprises de feu ce matin en Gironde. L'incendie reste imprévisible selon la préfecture. Le chef de l'État parle, lui, de semaines dures à venir. Emmanuel Macron était à Bordeaux hier, à quelques kilomètres du méga-feu qui a déjà ravagé près de 42 000 hectares. La vigilance reste maximale dans la région. Avec le retour de la chaleur prévue, les secours craignent de nouvelles reprises de feu. 7 départements sont en vigilance orange pour un risque d'incendie élevé, du Var aux Pyrénées-Orientales et l'Essonne. Dans les Landes, en revanche, l'incendie près de Biscarros est fixé. La préfecture indique la levée progressive des mesures d'évacuation. 15 000 évacués vont pouvoir retrouver leur lieu de vie, précisent les autorités. Les soldats du feu sont sur le front. Un sapeur-pompier volontaire de 38 ans est mort dans les Bouches-du-Rhône hier. Son camion-citerne s'est renversé près d'Arles alors qu'il allait le ravitailler en carburant. Dans le Var, le feu n'est pas fixé. Dans l'actualité aussi, 390 drones lancés sur la région de Moscou. L'Ukraine a visé la capitale russe. La plupart des engins ont été neutralisés, selon le maire. Dans le même temps, Volodymyr Zelensky, le président ukrainien, doit se rendre à Washington aujourd'hui. Il sera reçu par Donald Trump à la Maison-Blanche. Il sera question de soutien américain dans la guerre contre la Russie. C'est une situation qui se répète et qui inquiète jusqu'au gouvernement. Les vols dans les musées. La ministre de la Culture demande plus de sécurité et souhaite que les pièces les plus vulnérables soient mises. Mais le bilan est décevant. 60% des entreprises constatent une baisse de fréquentation par rapport à l'année dernière, selon une note de l'Institut français de la mode. Et puis c'est un nom qui fait l'unanimité. Zinedine Zidane.

devrait succéder à Didier Deschamps à la tête de l'équipe de France ce matin. La Fédération française de foot tient une conférence de presse pour annoncer le nom du prochain sélectionneur des Bleus. Ce matin, le nom de Zidane est évoqué déjà depuis plusieurs mois. Voilà pour l'actualité. Très bonne matinée à tous.

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1: Bonjour à tous, bienvenue à tous ceux qui prennent l'antenne d'RCB, votre radio locale dans la vallée de la Bruche. Aujourd'hui, nous sommes en compagnie de Guy, qui va vous parler des manifestations estivales organisées par la ville de Schirmeck. Cirque en rue est de retour, comme chaque année, donc on vous donne rendez-vous tous les mercredis du mois de juillet. Et pour cela, Guy va vous en dire un petit peu plus. Bonjour Guy.
2: Bonjour à toi Tamara et à tous les auditeurs de RCB. Alors, depuis maintenant effectivement une vingtaine d'années, la ville de Schirmeck anime l'été en proposant Cirque en rue, un mélange de spectacles et d'ateliers divers, les mercredis de juillet. C'est-à-dire les dates retenues sont les mercredis 8, 15, 22 et 29 juillet. Et petit rappel, les animations sont gratuites et se passent au parc Bercoupré.
1: Donc tous les mercredis après-midi de 15h à 18h, différents ateliers sont proposés. Je te laisse nous parler un petit peu de ce qui est prévu.
2: Exactement. Alors les ateliers auront des fois, voilà, sur 2, 3 ou 4 mercredis, ateliers divers. Atelier peinture par Valérie Grande et Sandrine Caillet. Une nouveauté cette année, atelier construction Lego, fabrique Lego. Ça va être une belle nouveauté. Atelier sensoriel par Monsieur Chefeuillu. Une cabane à histoire organisée par la médiathèque. De l'initiation aux échecs, un classique de nos animations d'été. Et découverte du cirque également les 4 mercredis.
1: Et bien sûr, le soir, vous le savez, à 19h30, place au spectacle. Et ça démarre ce 8 juillet.
2: Exactement, tous les spectacles ont lieu à 19h30 et sont chaque fois soutenus par une restauration.
1: Le dernier spectacle pour clôturer ce mois de juillet, ce sera le mercredi 29.
2: Où la compagnie Rampante nous présentera le spectacle Rococo. Sans perdre l'humour, ce duo nous invite à travers diverses techniques de cirque et de vaudeville dans un univers atypique à multiples facettes. Masques, cirque, manipulation d'objets et autres techniques théâtrales donnent vie à de nombreuses situations où les personnages ne cessent de nous surprendre.
1: Et comme l'a dit Guy tout à l'heure, chaque mercredi en soirée à partir de 18h, donc avant le début du spectacle et jusqu'à 21h, il y aura une restauration prévue. Mais bien sûr, le programme ne s'arrête pas là, puisque tout au long du mois de juillet et même jusqu'au mois d'août, il y a encore des événements qui vous attendent à Schirmeck, n'est-ce pas Guy ?
2: Exactement. La fête foraine du vendredi 31 juillet au mercredi 5 août sur la place du marché, avec une petite inauguration le vendredi à 18h. Et sur cette fête foraine, à noter la restauration organisée par l'Amicale des sapeurs-pompiers les vendredis, samedis et dimanche soir. Et pour finir, la braderie, la traditionnelle braderie, qui cette année sera pour la première fois, donc le dimanche 2 août, dans la Grand Hutte Schirmeck, organisée également par l'Amicale des sapeurs-pompiers qui reprend le flambeau de Proval.
1: Super, donc voilà le programme estival à Schirmeck au parc du Bercoupré. Bien sûr, Guy, on précise que en cas de mauvais temps, le repli est possible à la salle des fêtes pour les animations et les spectacles.
2: Tout à fait, et voilà, en espérant que les 4 spectacles puissent avoir lieu en extérieur, c'est toujours plus sympa.
1: On vous rappelle également que ces animations sont gratuites.
2: Voilà, et je voudrais finir en remerciant tous ceux qui participent de près ou de loin à la réussite de cette manifestation. Mes collègues, monsieur le maire, mes collègues adjoints, les membres de la commission animation, les services techniques et en particulier Sylvie Bienvenot, ma cheville ouvrière en mairie. Et un grand remerciement à Audrey et Héloïse pour la réalisation de notre flyer. Et un mot également pour l'aide financière donnée par la Comcom et la CEA.
1: Eh bien, ne manquez pas ces mercredis de l'été à Schirmeck. Venez vibrer au rythme des animations du festival Cirque en rue. Un beau programme vous y attend. Guy, eh bien, merci pour toutes ces informations. Vous pourrez retrouver cette émission en podcast sur radio-rcb.fr. Et puis, je te dis à très bientôt sur les ondes d'RCB.
2: À très bientôt. Merci à vous. Un très bel été à vous tous.

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1: Gute Morier Bissam. Bonne journée. Bonjour tout le monde.
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1: Le sujet du jour est l'alcool. Un cimetière d'alcooliques est un lieu passif, hic. Une eau de vie titre en moyenne 40 degrés, jamais de force. Apprécier un esprit de vin ne permet pas de mieux connaître l'avenir. Une eau de vie permet de s'y maintenir. Le saké est un produit de distillerie. Le gin donne toujours de la tenue à un cocktail. Et l'aquavite se déguste lentement. Livre mit de Gläser anstoßen, aus mit de Kepf.
2: Mieux vaut choquer les verres que les têtes. Et maintenant en welsh.
1: Va mieux toquer les veaux que les carognes.
2: Et aujourd'hui, 28 juillet, bonne fête aux Sansons, mais en images.
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2: Bonjour la vallée, et oui il est déjà 9h, bon réveil et bienvenue à tous ceux qui prennent l'antenne d'RCB. Nous sommes le mardi 28 juillet. Aujourd'hui on souhaite une bonne fête à tous les Sansons. Et c'est une journée mondiale contre l'hépatite. Cette journée mondiale voulue par l'OMS est destinée à faire connaître les différentes formes d'hépatite au grand public et fournir des axes d'action. Comment les reconnaître? Comment se transmettent-elles? Qui est exposé? Et quelles sont les différentes méthodes de prévention et de traitement? Malgré les ravages provoqués, les différentes hépatites sont en grande partie méconnues. Elles ne sont souvent pas diagnostiquées ni traitées. C'est donc plus d'1 milliard de personnes qui sont infectées par une hépatite B ou C. Et l'OMS tire le signal d'alarme. Puisque c'est un fléau, les risques hépatiques représentent un risque majeur pour la santé dans le monde, avec près de 1,4 million de décès enregistrés chaque année et des centaines de millions de personnes touchées par cette infection chronique. Pour démarrer cette matinale, on s'écoute Sam Smith avec My Guy. Il y aura Temper City, une nouveauté musicale. Juste après, on se retrouve pour nos infos du jour et on fera un point sur la météo qui devient caniculaire à 9h30. En attendant, très belle matinée sur nos ondes.

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1: Et pour nos infos du jour, on démarre avec une inforoute concernant la commune de Plaine. L'information circulation de la route du relais qui sera fermée à la circulation jusqu'au 7 août inclus en raison de travaux. Merci de bien vouloir suivre la déviation qui a été mise en place. Concernant le tunnel de Schirmeck, il sera fermé les 17, 18, 20 et 21 août prochains, tous les jours entre 8h30 et 16h pour du débroussaillage et de l'abattage. Et pour l'info locale, les bureaux des associations Principauté de Salm, les Veilleurs de Salm, Boomerang et Salm Autosport vous informent avec grand regret que la fête de la Principauté, qui devait avoir lieu le 16 août prochain sur le hameau, est annulée et reportée à une date ultérieure. La grande sécheresse qui touche notre pays depuis plusieurs semaines met à mal la faune et la flore précieuse de la forêt domaniale du Donon qui entoure le château de Salm. L'ONF de Schirmeck a imposé une interdiction de circulation jusqu'à nouvel ordre en forêt domaniale et donc sur le site du château. Les visites seraient limitées à des groupes de 10 personnes, sans possibilité de monter pour les personnes à mobilité réduite ou les moins sportifs. D'autre part, l'envergure des manifestations prévues, comme le marché artisanal, la reconstitution historique ou encore la relève de la garde de Salm, augmentait les risques de départ de feu qu'ils ne souhaitent surtout pas risquer. La tenue de l'événement dans les conditions de sécurité et de qualité est malheureusement aujourd'hui impossible. Aucun anniversaire, si important soit-il, ne mérite de détruire un lieu si riche en biodiversité, patrimoine et histoire. Il remercie donc toutes les personnes qui ont aidé à la préparation de cette manifestation, qui sera d'ailleurs reconduite avec plus de sérénité à l'automne ou au printemps. On ne manquera pas de vous tenir au courant. D'ailleurs, en raison des fortes chaleurs annoncées à la montagne des singes, ils adaptent temporairement les horaires d'ouverture afin d'accueillir les visiteurs dans les meilleures conditions. Donc à partir de demain, du 29 juillet jusqu'au 5 août inclus, le parc sera ouvert entre 9h et 17h. Avant et après ces dates, les horaires retourneront aux horaires habituels de 10h à 18h. Et on poursuit avec les horaires des maisons France Service qui vous accueillent avec et sans rendez-vous. À Schirmeck de 14h à 16h30 et à Salles de 14h à 17h. Je termine avec notre annonce de particulier. Une personne vend deux agneaux âgés de 7 mois, ce sont deux mâles. Le tarif est de 300€ pour les deux agneaux. Si cette annonce vous intéresse, n'hésitez pas à nous contacter au standard de la radio 03 88 97 89 39. On reprend avec Joyce Jonathan, Allo, il y aura Naika, Harry Styles ou encore Angèle et Vernis Rouge. Quelques pages de publicité, je vous retrouve à 9h30 pour la météo et votre horoscope. Très bonne écoute sur RCB.

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0: Après les Imagine Dragons, on se retrouve pour la météo du jour. Soleil et chaleur en force. Les hautes pressions vont s'imposer totalement dès aujourd'hui sur l'Alsace. En conséquence, le ciel s'annonce ensoleillé du matin au soir, avec tout au plus de rares voiles d'altitude, mais histoire de décorer ici ou là. La température en profitera aussi pour monter en flèche, avec plus d'une trentaine de degrés attendus cet après-midi à l'ombre. Forte chaleur avec une nouvelle canicule en vue pour ces prochains jours. À partir de demain, on atteint les 37, 38, 39 et même 40 degrés jusqu'à samedi. Voilà pour la météo du jour. Tout de suite, c'est votre horoscope. On s'écoute Vernis Rouge avec La Fille, Tame Impala, David Hallyday ou encore Le Son des années 80. À 10h, c'est votre flash d'information et on se retrouve pour nos jeux de l'été.
1: Horoscope. Bélier, grand bonheur, vous ronronnez de plaisir en galante compagnie. Taureau, Vénus et Mars roulent pour vous. Vous témoignez votre attachement à l'élu de votre cœur avec une infinie tendresse. Gémeaux, célibataire, la conjoncture astrale vous déroule le tapis rouge, alors profitez-en. Cancer, vous planez sur votre petit nuage amoureux. Vous n'en demandez pas plus pour être heureux. Lion, si vous avez subi des ralentis dans votre travail, la roue tourne enfin. Vierge, faites-vous plaisir. Prenez du bon temps avec votre partenaire. Balance, privilégiez votre vie de couple. Si vous partagez les mêmes centres d'intérêt, programmez-vous un emploi du temps en duo. Scorpion, vos neurones fonctionnent à plein régime. Quelle agilité intellectuelle! Sagittaire, vous avez besoin de vous bichonner. Faites-vous des soins de beauté, des massages. Capricorne, Mars et Vénus vous accompagnent sur les chemins de l'amour. Faites des vœux, ils seront exaucés. Verseau, Jupiter dans votre signe veille sur votre épanouissement sentimental. Poissons, les couples déjà formés roucoulent tendrement en faisant des projets d'avenir.

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à tous. Stabilisés, mais pas fixés, en Gironde, plusieurs reprises de feu sont observées depuis ce matin après une nuit calme. Le méga-feu a parcouru 42 000 hectares depuis le 22 juillet. Les flammes n'ont pas avancé depuis 24 heures, selon la préfecture. Plus de 2 700 pompiers restent mobilisés contre l'incendie imprévisible. Nous gagnerons ce combat, écrit ce matin le compte officiel de l'Élysée sur les réseaux sociaux. Emmanuel Macron qui était en Gironde hier. Conséquence de l'incendie, la qualité de l'air est dégradée. 3,5 millions de masques FFP2 sont acheminés en ce moment en Nouvelle-Aquitaine. 2 millions de masques issus des stocks de l'État ont déjà été livrés aux pharmacies et sur l'ARS. Les seuils d'alerte aux particules fines ont été dépassés hier en Gironde, dans les Landes et le Lot-et-Garonne. Dans les Landes, justement, le feu est fixé. Les habitants et des touristes évacués peuvent regagner leur logement. Sur TF1 ce matin, le ministre du Tourisme, Serge Papin, appelle les vacanciers à maintenir leurs réservations en août en Gironde. Et ce qui inquiète les pompiers, c'est le retour de la chaleur. On attend un pic demain avec près de 40 degrés dans le sud-ouest. Dans l'actualité aussi, troisième déficit le plus élevé depuis 20 ans. La Drees alerte sur le niveau de déficit dans les hôpitaux publics. 2,3 milliards d'euros en 2025, en légère diminution par rapport à 2024, mais toujours trop haut. Les aides pour l'investissement liées au Ségur de la santé n'ont pas été suffisantes, selon les services statistiques des ministères sociaux. Patrick Bruel, visé par deux nouvelles plaintes, selon Mediapart, les faits remontent à 1994 et 2005. Une femme évoque un viol, une autre plaignante évoque une agression sexuelle. Des faits prescrits, a priori. Le chanteur est visé par une trentaine de plaintes. Il a été mis en examen en juin dernier pour 4 affaires. Et puis, il pourra bientôt ajouter une ligne à son CV. Entraîneur de l'équipe de France, Zinedine Zidane devrait prendre le relais de Didier Deschamps à la tête des Bleus. La Fédération française de foot tient une conférence de presse ce matin pour annoncer le successeur de Deschamps. Depuis plusieurs mois, le nom de Zizou est avancé. Voilà pour l'actu, très bonne matinée à tous.

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1: Allez, c'est parti pour les premiers jeux de cette matinale et je vous propose les entrées pour le parc Walligator Grand Est. Les dernières entrées sont à gagner sur les ondes d'RCB. Alors pour profiter de ce parc d'attractions avec les amis ou en famille, il faut répondre à une petite question. Je vous demande, quel est le plus grand volcan actif d'Europe ? Quel est le plus grand volcan actif d'Europe ? Je vous donne un indice, il culmine à plus de 3300 mètres d'altitude. Si vous avez la réponse, vous gagnez vos entrées pour Walligator 03 88 97 89 39. J'attends vos appels sur Jean-Jacques Goldman, encore un matin.

Félicitations à Sandrine qui a remporté ses entrées pour le parc de Walligator Grand Est. Il me reste encore des entrées à vous faire gagner. Pour cela, il faut répondre à cette question. Quel est le plus grand volcan actif d'Europe ? Quel est le plus grand volcan actif d'Europe ? 03 88 97 89 39.

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1: Allez, on poursuit les jeux de l'été. Je vous rappelle que 2 entrées pour le parc de Walligator Grand Est sont à gagner sur les ondes. Pour cela, il faut répondre à cette question. Je vous demande quel est le plus grand volcan actif d'Europe. Quel est le plus grand volcan actif d'Europe? Il culmine à plus de 3300 mètres. Si vous avez la réponse, 03 88 97 89 39.

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1: L'heure est à l'innovation avec une technologie qui préserve les céréales après la récolte. Avant de récolter les céréales, les agriculteurs surveillent la météo, leur culture, mais une fois les grains récoltés, un autre défi commence, bien les conserver. Car dans un silo, si la température augmente trop, les céréales peuvent perdre en qualité, voire se détériorer. Et ça peut coûter cher, c'est justement là qu'intervient une entreprise française qui s'appelle Javelot. Elle développe des outils connectés pour aider les professionnels à mieux gérer le stockage des céréales. Le principe est assez simple, Javelot utilise des capteurs et des thermomètres connectés installés dans les silos. Les données sont transmises en temps réel sur un ordinateur ou un smartphone. Les équipes peuvent ainsi connaître la température des grains, vérifier le niveau de remplissage des sites, suivre la consommation d'énergie et décider par exemple d'activer la ventilation uniquement lorsque c'est nécessaire. Le système permet aussi de mieux répartir les stocks entre les différents sites. Les résultats sont déjà visibles. L'entreprise équipe aujourd'hui des clients qui représentent environ 30% de la collecte céréale en France. Et Javelot ne compte pas s'arrêter là. L'entreprise travaille déjà sur de nouvelles fonctions comme la mesure de l'humidité en temps réel ou encore la détection d'insectes dans les silos pour limiter l'utilisation d'insecticides. Une innovation discrète mais qui montre que le numérique peut aussi jouer un rôle essentiel entre le champ et notre assiette.
2: Félicitations à Geneviève qui a remporté les derniers billets pour Walligator Grand Est. Mais on poursuit nos jeux et cette fois-ci, je vous propose des entrées pour le fort de Mutzig, le Kaiser. Première fortification moderne, plus puissante et plus grande fortification en Europe en 1914, un site européen par excellence. On vous offre vos deux entrées pour visiter le fort de Mutzig. Pour cela, je vous demande, quel est le plus grand volcan actif d'Europe ? Quel est le plus grand volcan actif d'Europe ? Si vous avez la réponse, 03 88 97 89 39.

Félicitations à notre gagnant, c'est James qui vient de remporter ses entrées pour le fort de Moutsic. Alors si vous aussi vous souhaitez vous rendre pour visiter cette première fortification moderne, il faut répondre à une petite question. Quel est le plus grand volcan actif d'Europe? Si vous avez la réponse, 03 88 97 89 39.

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1: Et on se retrouve pour nos manifestations à venir. Demain, rendez-vous pour le dernier cirque en rue à Schirmeck au parc du Bercopré. De 15h à 18h, atelier peinture, atelier sensoriel. Également l'initiation aux échecs et la découverte du cirque. En soirée à 19h30, c'est le spectacle Rococo par la compagnie Rampante pour une durée de 45 minutes. Côté restauration, c'est un barbecue tenu par Salle Motorsport. Un ciné-vallée qui vous présente L'Ours, The Bear 1988. C'est ce vendredi 31 juillet à 21h45 à Montchamp-du-Feu. C'est au ciné-parc en plein air. Apportez vos chaises et vos plaids. Buvette sur place, c'est gratuit. Ce 2 août, de 8h à 20h, rendez-vous au parc municipal de Salles. Une brocante est organisée par la Fraternelle de Salles avec petite restauration et buvette. D'ailleurs, conjointement à la brocante de Salles, le club sallois d'Alpine et Ancienne Renault organise un rassemblement de balades, voitures anciennes et de prestige. C'est la balade des copains. C'est gratuit. Rendez-vous au parc municipal à partir de 9h. À votre convenance, vous pourrez faire le parcours balade d'une soixantaine de kilomètres à l'aide d'un livre de route très simple et disponible gratuitement. Vous pouvez également rester sur place pour exposer votre voiture. Le café d'accueil vous sera offert par l'association et si vous le souhaitez, vous pouvez même apporter votre pique-nique. L'objectif de la journée, prendre du bon temps, rassembler un maximum de voitures anciennes et discuter de votre passion commune, ces mécaniques qu'on affectionne et qui ont une âme. Donc le 2 août, brocante et la balade des copains, rendez-vous à Salles. Un cinéma au camping de Salles, c'est le vendredi 7 août à 21h30. Le film projeté sera Le Chant des Forêts. L'entrée est à 6 euros. Le dimanche 9 août, à l'occasion de la fête du village, l'association gymnique et de loisirs de Russe organise le sanglier à la broche à partir de midi sur la place de l'école de Russe avec la participation des corps de chasse. Sanglier, salade de pommes de terre, dessert et café, 20 euros par adulte, 8 euros pour les moins de 10 ans. Possibilité de plats à emporter à un tarif réduit. Il vous propose aussi un menu knack pour adultes et enfants à 10 euros. Vous avez jusqu'au lundi 3 août pour réserver auprès de Norbert ou de Christine par téléphone au 06 03 66 14 63. Les conférences d'astronomie de l'été 2026, c'est au chalet du Champ du Feu à Belmont. Entrée libre, le prochain rendez-vous, c'est le mercredi 12 août à 21h, la photographie du ciel par Jean-Christophe Lebrun avec l'association SAFCPA. Du côté de Plaine, le bar éphémère est de retour. Rendez-vous pour deux week-ends placés sous le signe de la convivialité, de la musique et du partage. Au programme concerts, barbecue, tarte flambée et surtout une ambiance chaleureuse où chacun est le bienvenu. Les deux week-ends à retenir sont le vendredi 21 et samedi 22 août et le week-end du vendredi 28 et samedi 29 août. C'est à la salle polyvalente de Plaine entre 18h et 23h. Depuis 2017, la MJC de Wildersbach vous propose les marches comptées, des promenades nocturnes qui vous plongent dans les légendes et l'histoire du banc de la Roche. Ces balades sont ponctuées de pauses gourmandes. La prochaine date, c'est le samedi 22 août à 18h30. Le tarif est de 15 euros par adulte, 12 euros pour les moins de 12 ans. Le traditionnel tournoi Open du Tennis Club de la Vallée aura lieu du 26 août au 13 septembre. La date limite d'inscription est fixée au 14 août. Tous les licenciés peuvent s'inscrire. Les repas organisés chaque soir en font également un grand moment festif. Et le premier marché aux puces à la résidence de Salles dans le magnifique parc de la résidence, c'est route du centre médical. On vous donne rendez-vous le samedi 5 septembre. On démarre à 7h, il vous propose un petit déjeuner. À midi, restauration avec grillades, galettes et taboulés. Toute l'après-midi, des crêpes sont préparées sur place. À partir de 17h30, tarte flambée. Bien sûr, il y aura une buvette tout au long de la journée. Et vous pourrez profiter d'une animation musicale avec Patrice du groupe Les Gros Bides. Il y aura une démonstration de chiens d'attelage et un groupe de majorettes. Venez nombreux partager une journée conviviale et chaleureuse. Festivalet organise sa marche gourmande en semi-nocturne, c'est le samedi 12 septembre. Trois horaires de départ sont prévus depuis la salle des fêtes de Mulbar, 18h30, 19h et 19h30. Trois étapes en forêt, apéritif bretzel, du lard à griller soi-même avec pain et boisson et une soupe de légumes. À la salle, il y aura choucroute et salade de fruits, les boissons seront payantes, le tarif est de 30 euros pour les adultes, 15 euros pour les 3 à 12 ans. Une balade de 7 km, pour plus de renseignements ou vous inscrire, rendez-vous sur Hello Asso. Je termine avec la fête du sport de la vallée de la Bruche. C'est le samedi 12 septembre à Boiséau à la Broque. Ouvert à toute la famille entre 10h et 17h. Restauration et animation pour tous. Pour les enfants, il y aura aussi des parcours ninja et des stands de maquillage. Venez rencontrer les associations sportives de la vallée et essayer de nombreuses activités. RCB sera en direct pour une émission spéciale. Voilà pour les prochains événements dans la vallée. Si vous avez besoin d'un renseignement, vous pouvez retrouver toutes ces manifestations sur le site radio-rcb.fr dans la rubrique événements. On s'écoute les Buggles, le son des années 80. Il y aura Mojo, Marine, Emma ou encore Avicii. Quelques pages de publicité. À 11h, c'est votre flash d'information. Et on se retrouve pour la suite des Jeux de l'été. Très bonne écoute sur RCB.

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1: 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Ça fait pitié.

0: Bonjour à tous. Qui pour remplacer Didier Deschamps? La Fédération française de foot tient en ce moment une conférence de presse pour annoncer le nom du futur sélectionneur des Bleus. Le nom de Zinedine Zidane est évoqué depuis plusieurs mois. Sans surprise, le Ballon d'Or 1998 devrait succéder à Didier Deschamps après 14 ans à la tête de l'équipe de France. Dans l'actualité aussi, tous les vacanciers des campings de Lacanau obligés de partir. La préfecture de Gironde ordonne l'évacuation préventive de tous les campings de la ville, soit 4000 touristes. Le but, anticiper toute évolution du méga-feu. L'évacuation du reste de la population n'est pas envisagée à ce stade, précise la municipalité. Le feu en Gironde, qui a parcouru 42 000 hectares, il est stabilisé mais reste imprévisible selon les autorités. Depuis ce matin, on observe des reprises de feu après une nuit calme. La hausse des températures dès aujourd'hui fait craindre une aggravation de la situation. Le ministère de l'Intérieur rend hommage aux pompiers morts dans les Bouches-du-Rhône. Un soldat du feu volontaire a perdu la vie dans un accident de la route hier près d'Arles. Le camion-citerne a fait une sortie de route. Que s'est-il passé dans le Vaucluse? 5 corps de bébés ont été retrouvés au domicile d'un couple à Orange. Les corps ont été découverts dans des cartons. La femme avait accouché lundi d'un bébé en bonne santé. Une enquête a été ouverte. Une alerte au tsunami au Japon. Le pays a été frappé par un séisme de magnitude 7,1. La secousse a atteint le niveau maximal de l'échelle d'intensité locale. 390 drones lancés sur la région de Moscou. L'Ukraine a visé la capitale russe. La plupart des engins ont été neutralisés, selon le maire. Dans le même temps, Volodymyr Zelensky, le président ukrainien, doit se rendre à Washington aujourd'hui. Il sera reçu par Donald Trump à la Maison-Blanche. Il sera question du soutien américain dans la guerre contre la Russie. Et puis un bilan morose pour les commerçants. La fin des soldes, c'est aujourd'hui, une période prolongée à cause de la canicule, mais qui n'a pas réussi à faire remonter la fréquentation. Selon la Chambre de commerce et d'industrie de Paris, 60% des professionnels estiment qu'il n'y a pas eu d'effet positif. Voilà pour l'actu, très bonne journée à tous.
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2: Et on poursuit nos jeux de l'été. Et cette fois-ci, je vous propose de gagner les tout derniers billets pour Sigoland, une entrée adulte et une entrée enfant. La question est, quel est le plus grand volcan actif d'Europe? Petit indice, il culmine à plus de 3300 mètres d'altitude. Quel est le plus grand volcan actif d'Europe? 03 88 97 89 39.

Le dernier Mylène Farmer acquis le tour. Félicitations à nos derniers gagnants qui ont remporté les dernières entrées Sigoland adultes et enfants. Mais on poursuit nos jeux et je vous propose deux entrées pour visiter le fort de Mutzig. Il faut répondre à la question suivante. Quel est le plus grand volcan actif d'Europe? Il culmine à plus de 3300 mètres d'altitude. Quel est le plus grand volcan actif d'Europe? 03 88 97 89 39.

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1: Félicitations à notre gagnant, c'est Xavier qui a remporté les dernières entrées pour le fort de Moutsic. Alors merci à tous de votre participation. On se retrouve demain pour la dernière journée de jeu sur les ondes d'RCB. Donc ce sera la dernière ligne droite. Je peux vous réserver quelques surprises, notamment un lot surprise Intermarché, un lot Mon Champ du Feu. Et voilà, donc il faut rester à l'écoute. Rendez-vous demain à partir de 10h sur RCB. En attendant, on s'écoute Kygo, il y aura Ed Sheeran, Elena, Simple Plan. Dans quelques minutes, c'est votre instant cuisine. À 11h30, l'agenda élargi à la vallée de la Bruche.

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1: Aujourd'hui, on vous propose du cake léger au poulet et au poivron. Les ingrédients pour 6 personnes. Du sel, du poivre, un sachet de levure, une cuillerée à soupe de moutarde, 12 centilitres de crème fraîche, un poivron, 150 g de farine, 300 g de blanc de poulet, 2 œufs et 4 cuillerées à soupe d'huile d'olive, ainsi que des herbes de Provence. Pour la préparation de cette recette, coupez le poivron et le poulet en morceaux. Faites-les cuire à la poêle avec une cuillère à soupe d'huile d'olive. Mélangez la farine, les œufs, la levure, le sel, le poivre. Une fois que le mélange est homogène, incorporez l'huile, mélangez bien et ajoutez la moutarde et les herbes de Provence. Ajoutez le poulet et le poivron à la pâte. Versez dans un moule beurré et fariné. Faites cuire au four à 180 degrés, thermostat 6 pendant 45 minutes. À la sortie du four, laissez tiédir avant de démouler. Je vous répète les ingrédients pour ce cake léger au poulet et au poivron. Pour 6 personnes, sel, poivre, un sachet de levure, une cuillère à soupe de moutarde, 12 centilitres de crème fraîche, un poivron, 150 g de farine, 300 g de blanc de poulet, 2 œufs, 4 cuillères à soupe d'huile d'olive, ainsi que des herbes de Provence. Bon appétit !

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Bonjour à toutes et à tous, on se retrouve pour cette sélection d'idées sorties et on commence du côté de Fushi pour les soirées du Shifu Bar, proposées tous les vendredis jusqu'au 28 août de 17h à 21h30 au City Park. Venez participer à une soirée du Shifu Bar, le bar associatif et éphémère de l'été. Amenez vos amis et votre bonne humeur, l'équipe s'occupe du reste. Sur place, vous trouverez boissons et petites restaurations. Chaque semaine, un menu différent sera proposé et vous pouvez également apporter vos jeux ou venir les mains dans les poches. Du côté de Colmar, on parle ensuite de l'exposition Conversation à découvrir jusqu'au 7 décembre au musée Unterlinden, sous le commissariat de Nino Barattini, conservateur des collections d'art moderne et contemporain. Pensée comme un parcours transhistorique, l'exposition met en dialogue des chefs-d'œuvre médiévaux du musée avec des œuvres d'art moderne et contemporain, en rapprochant des créations issues de contextes, de médiums et d'époques très éloignées. Je vous emmène ensuite à Ribeauvillé pour un concert rock-folk à découvrir ce vendredi à 20h au bar à Brave. Le chanteur-compositeur Henri Catt vient poser son étui à guitare au bar de Ribeauvillé pour une session folk-rock d'anthologie, un concert solo exceptionnel. Des morceaux originaux et des reprises ciselées qui vous feront partir en quête de grands espaces, de nature sauvage, bref, de liberté, et l'entrée est libre. On retourne à Colmar ensuite pour un atelier aventure famille proposé demain de 14h à 17h à l'Observatoire de la Nature. Ici, on ne perd pas le nord, enfin disons qu'il y a de quoi être déboussolé avec cette aventure qui fera tourner en rond petits et grands. Perdu au milieu de la forêt, à vous de retrouver votre chemin à l'aide de plusieurs outils d'orientation. Le principal, ne pas être à l'ouest. Ça vous est proposé au tarif adulte de 5€ et 2€ pour les enfants. Et on termine cette sélection d'idées sorties du côté de Ebersheim pour une balade comté qui vous est proposée aujourd'hui à 17h30 au départ de la mairie. Ni visite guidée, ni spectacle de conte, comtesse Luciole propose un entre-deux original, une promenade vivante à travers l'histoire et les histoires d'Ebersheim. Au fil des rues du village, la conteuse entraîne petits et grands dans un voyage entre anecdotes historiques, récits du terroir et légendes locales, et c'est gratuit. C'est tout pour cette sélection d'idées sorties, et c'est tout de suite le retour de la musique sur votre radio. Passez une très belle journée.

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0: Bonjour à tous. Il avait quitté les Bleus sur un carton rouge il y a 20 ans. Il est de retour sur le banc, c'est officiel. Zinedine Zidane est le nouveau sélectionneur de l'équipe de France. Le président de la Fédération française de football, Philippe Diallo, vient de l'annoncer lors de la conférence de presse de présentation du nouveau sélectionneur. Après 14 ans de Didier Deschamps et 5 ans après son départ du Real Madrid, Zinedine Zidane est donc nommé pour le poste qu'il attendait depuis plusieurs années et c'est un rêve pour lui.
1: Aujourd'hui, pour moi, c'est juste une continuité. Quelque part un rêve. J'ai eu des propositions pendant ces 4-5 ans pour reprendre un club et je les ai toutes refusées pour l'équipe de France. Après mon expérience avec le Real Madrid, c'était la seule chose que je voulais faire, c'est entraîner cette équipe de France. Je l'ai connue gamin, j'ai commencé minime, j'ai franchi toutes les étapes jusqu'à arriver à la sélection A qui est le summum. Aujourd'hui, j'ai l'opportunité d'être le sélectionneur de cette équipe et je vais tout donner pour que cette équipe continue à gagner. C'est la seule chose qui m'anime, travailler pour cette équipe, c'est pour qu'elle continue à gagner.
0: Zinedine Zidane disposera de 2 mois pour préparer son premier rendez-vous officiel prévu le 25 septembre face à la Turquie en Ligue des Nations. L'actualité, c'est également 4000 touristes évacués de façon préventive de Lacanau. Ils ont reçu une alerte ce matin de la préfecture de la Gironde alors que le feu lui reste stabilisé mais pas fixé. Et la hausse des températures et un vent plus sec font craindre de possibles reprises. Un incendie qui a des conséquences économiques importantes sur la région. Le ministre délégué à l'industrie, Sébastien Martin, doit réunir les acteurs économiques jeudi à Bercy. Cette terrible découverte à Orange, 5 corps de bébés ont été retrouvés au domicile d'un couple dans des cartons. Selon les enquêteurs, la femme a accouché hier d'un enfant en bonne santé à la suite d'un troisième déni de grossesse. Et puis on termine avec un mot de cyclisme, mais la saison n'est pas encore finie pour Tadej Pogacar. 2 jours après son 5e sacre sur le Tour de France, le Slovène est maintenant attendu en Espagne pour la Vuelta. Elle débutera le 22 août prochain. Voilà pour l'essentiel de l'actualité. Excellente journée à tous.
2: Merci pour ces informations. Bon appétit à tous. Belle journée sur RCB. Ne manquez pas votre émission Allo Naturo à 13h comme tous les mardis sur votre radio locale. On se retrouve après 14h pour nos infos du jour et l'activité associative. Je vous souhaite une belle journée et une très bonne écoute sur nos ondes.

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1: Bonjour à tous, bienvenue à tous ceux qui prennent l'antenne d'RCB, votre radio locale dans la vallée de la Bruche. Aujourd'hui, nous sommes en compagnie de Guy, qui va vous parler des manifestations estivales organisées par la ville de Schirmeck. Cirque en rue est de retour, comme chaque année, donc on vous donne rendez-vous tous les mercredis du mois de juillet. Et pour cela, Guy va vous en dire un petit peu plus. Bonjour Guy.
2: Bonjour à toi Tamara et à tous les auditeurs de RCB. Alors depuis maintenant effectivement une vingtaine d'années, la ville de Schirmeck anime l'été en proposant Cirque en rue, un mélange de spectacles et d'ateliers divers, les mercredis de juillet. C'est-à-dire les dates retenues sont les mercredis 8, 15, 22 et 29 juillet. Et petit rappel, les animations sont gratuites et se passent au parc Bercoupré.
1: Donc tous les mercredis après-midi de 15h à 18h, différents ateliers sont proposés. Je te laisse nous parler un petit peu de ce qui est prévu.
2: Exactement. Alors les ateliers auront des fois, voilà, sur 2, 3 ou 4 mercredis, ateliers divers. Atelier peinture par Valérie Grande et Sandrine Caillet. Une nouveauté cette année, atelier construction Lego, fabrique Lego. Ça va être une belle nouveauté. Atelier sensoriel par Monsieur Chefeuillu. Une cabane à histoire organisée par la médiathèque. De l'initiation aux échecs, un classique de nos animations d'été. Et découverte du cirque également les 4 mercredis.
1: Et bien sûr, le soir, vous le savez, à 19h30, place au spectacle. Et ça démarre ce 8 juillet.
2: Exactement. Tous les spectacles ont lieu à 19h30 et sont chaque fois soutenus par une restauration.
1: Le dernier spectacle pour clôturer ce mois de juillet, ce sera le mercredi 29.
2: Où la compagnie Rampante nous présentera le spectacle Rococo. Sans perdre l'humour, ce duo nous invite à travers diverses techniques de cirque et de vaudeville dans un univers atypique à multiples facettes. Masques, cirque, manipulation d'objets et autres techniques théâtrales donnent vie à de nombreuses situations où les personnages ne cessent de nous surprendre.
1: Et comme l'a dit Guy tout à l'heure, chaque mercredi en soirée à partir de 18h, donc avant le début du spectacle et jusqu'à 21h, il y aura une restauration prévue. Mais bien sûr, le programme ne s'arrête pas là, puisque tout au long du mois de juillet et même jusqu'au mois d'août, il y a encore des événements qui vous attendent à Schirmeck, n'est-ce pas Guy ?
2: Exactement. La fête foraine du vendredi 31 juillet au mercredi 5 août sur la place du marché, avec une petite inauguration le vendredi à 18h. Et sur cette fête foraine, à noter la restauration organisée par l'Amicale des sapeurs-pompiers les vendredis, samedis et dimanche soir. Et pour finir, la braderie, la traditionnelle braderie, qui cette année sera pour la première fois, donc le dimanche 2 août, dans la Grand Hutte Schirmeck, organisée également par l'Amicale des sapeurs-pompiers qui reprend le flambeau de Proval.
1: Super, donc voilà le programme estival à Schirmeck au parc du Bercoupré. Bien sûr, Guy, on précise que en cas de mauvais temps, le repli est possible à la salle des fêtes pour les animations et les spectacles.
2: Tout à fait, et voilà, en espérant que les 4 spectacles puissent avoir lieu en extérieur, c'est toujours plus sympa.
1: On vous rappelle également que ces animations sont gratuites.
2: Voilà, et je voudrais finir en remerciant tous ceux qui participent de près ou de loin à la réussite de cette manifestation. Mes collègues, monsieur le maire, mes collègues adjoints, les membres de la commission animation, les services techniques, et en particulier Sylvie Bienvenot, ma cheville ouvrière en mairie. Et un grand remerciement à Audrey et Héloïse pour la réalisation de notre flyer. Et un mot également pour l'aide financière donnée par la Comcom et la CEA.
1: Eh bien, ne manquez pas ces mercredis de l'été à Schirmeck. Venez vibrer au rythme des animations du festival Cirque en rue. Un beau programme vous y attend. Guy, eh bien, merci pour toutes ces informations. Vous pourrez retrouver cette émission en podcast sur radio-rcb.fr. Et puis, je te dis à très bientôt sur les ondes d'RCB.
2: À très bientôt. Merci à vous. Un très bel été à vous tous.

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2: Bonjour la vallée, votre émission Allo Naturo en compagnie de Pauline sur RCB. Bonjour Pauline.
3: Bonjour Tamara, bonjour à toutes et à tous.
2: Cette semaine, tu vas nous parler d'une plante que plein de gens cherchent à évincer du jardin, alors qu'en fait elle est plutôt bénéfique. Tu nous parles de la ronce.
3: Oui, nous allons parler de cette plante, tout le monde la connaît, hein. Malheureusement souvent pour ses griffures, mais rarement pour ses vertus. Rubus fruticosus, la ronce de la grande famille des mûres sauvages. Bon, c'est vrai qu'on la préfère, quand on dit mûrier, on l'aime bien parce qu'on pense aux fruits, et quand on dit ronce, on l'aime pas parce qu'on pense aux épines. Donc c'est une plante de haie, c'est une plante de lisière, c'est une plante de vie. Donc la ronce, elle nourrit, elle soigne, elle protège et elle abrite. Hein. C'est vraiment les buissons de ronce pour la biodiversité, c'est super. Et vous allez voir, chaque partie, la racine, les feuilles, les fruits possèdent ses propres bienfaits.
2: Alors, peux-tu nous dire comment reconnaître la ronce ?
3: Donc, la ronce, c'est un arbrisseau qui est vivace de la famille des rosacées, donc comme les roses. Elle est très facile à reconnaître, hein, on ne peut pas se tromper. Donc, les tiges, donc elles sont très longues, arquées, elles peuvent faire 2 à 5 mètres. Oui. Et donc, elles ont des épines recourbées qui font mal.
2: Oui, qui restent accrochées.
3: Ouais, elles ont des feuilles qui sont composées de 3 à 5 folioles dentées. Elles sont vert foncé dessus, plus claires. Légèrement dufteuse dessous, il peut même y avoir aussi sur les plus grosses des petites épines aussi en dessous. Et il y a les fleurs, donc elles sont blanches ou rosées, c'est des jolies petites fleurs à 5 pétales qui sont très simples et elles sont très mellifères, donc très intéressant hein, pour tous nos insectes. Les fruits, donc c'est les mûres qui sont délicieuses, rouges puis noires à maturité. Les racines, elles sont profondes, ligneuses et très résistantes hein. C'est vraiment, elles sont aussi larges que les tiges, elles sont très puissantes. Et la ronce, elle pousse partout, chemin et friche, lisière. C'est une plante pionnière, donc c'est elle qui va s'installer en premier sur des zones où il n'y a plus rien. Elle est protectrice des sols et c'est vraiment un beau refuge pour la biodiversité, autant pour les insectes, les petits, les plus gros comme les grosses sauterelles, les petits hérissons qui peuvent se cacher dessous, ça les protège, les oiseaux, ça leur fait de l'ombre, ça les nourrit.
2: Et est-ce que tu peux nous parler de ses vertus ?
3: Donc les feuilles sont la partie la plus utilisée, la plus facile aussi en herboristerie. Elles sont astringentes. Donc quand c'est astringent, ça resserre les tissus. On le sent si on le met sur la bouche, ça a comme un goût un peu amer comme ça. Mmh. Et donc on va l'utiliser quand les gorges sont irritées. Elle a des propriétés anti-diarrhée parce qu'elle est très riche en tanins. Anti-inflammatoire, donc ça calme les muqueuses et la peau. Elle est tonique, elle soutient l'organisme en période de fatigue et antioxydante. Donc tout simplement, on peut se faire des infusions, des feuilles fraîches ou séchées, 10 minutes d'infusion. On peut faire des gargarismes aussi pour les personnes qui ont la gorge irritée, des angines, etc. en complément des traitements. Si on a aussi des gencives irritées souvent, ou pour les gens qui ont des prothèses dentaires et qui peuvent avoir ça, ça peut être intéressant. Et on peut faire aussi une compresse imbibée avec l'infusion et le déposer sur une peau irritée ou sur des petites plaies.
2: Et pour le gargarisme, c'est la fameuse infusion qu'on
3: utilise.
2: Oui,
3: c'est ça, d'accord. Tout simplement, oui.
2: Ok.
3: Au niveau des quantités, si on veut avoir des vrais effets bénéfiques, on va être à 1 à 2 tasses par jour minimum, avec une cuillerée à café de feuilles par tasse. Après, les tanins, ils sont à la fois anti-diarrhée, mais ils aident aussi pour les personnes qui sont constipées. C'est vraiment quelque chose qui est rééquilibrant. Hein.
2: Ok.
3: Les vertus, c'est comme un peu le thé noir en fait, hein, c'est aussi les tanins.
2: D'accord.
3: Donc, pour les racines qui sont moins connues, elles sont aussi intéressantes, mais c'est juste que c'est un petit peu plus embêtant à ramasser que les feuilles, mais elles sont disponibles plus souvent. On va dire que quand on est en période comme ça, au printemps, etc., on va prendre plutôt les feuilles parce que la plante met toute son énergie dans les feuilles, et puis bon, maintenant un peu plus dans les fruits, ça commence à venir en été, et après à l'automne, quand tout ça redescend, toute l'énergie redescend dans les racines. Donc à ce moment-là, automne, hiver, on ramasse plutôt les racines.
2: D'accord.
3: Donc les propriétés, de toute façon tout est sec au-dessus, donc
2: voilà. On prend la suite.
3: Mais c'est quand même disponible aussi en hiver, c'est juste caché.
2: D'accord.
3: Et les propriétés des racines, donc dépuratives, elles soutiennent les émonctoires, donc détox, diurétiques, anti-inflammatoires et aussi tonifiantes pour l'organisme. Donc comme je vous l'ai déjà expliqué, pour les racines, on fait pas d'infusion, on fait des décoctions. Donc on va mettre les racines fraîches ou séchées dans de l'eau bouillante et on fait bouillir 10 à 15 minutes. Et après, avec ça, on peut aussi faire des bains de pieds pour les jambes lourdes ou pour la circulation. À peu près quantité pour avoir les vertus, 1 à 2 tasses par jour, pour toujours avec une cuillère à soupe de racines coupées. Donc maintenant pour les fruits, ben déjà ils sont délicieux. Hein.
2: Oui,
3: ça, ils sont nutritifs aussi, ils ont beaucoup de nutriments. On rejoint un petit peu de toute la famille des fruits rouges, comme le cassis aussi. Antioxydants puissants, riches en vitamine C, ils régulent le transit, soutien du système immunitaire et protection aussi vasculaire. On peut les manger directement les mûres fraîches, en jus, sirop, gelé, vinaigre, poudre déshydratée, donc pour l'hiver, ou aussi congelé. Et en cuisine, on peut faire des desserts, des sauces, des boissons. Pour les quantités, toujours une poignée par jour à peu près pour avoir vraiment cet effet antioxydant et vitamine C.
2: Et est-ce que tu as du coup quelques recettes gourmandes pour nous ?
3: Bah oui, bah alors tout simplement, comme la même chose que pour le cassis, on peut faire un vinaigre.
2: Ouais.
3: Donc c'est exactement la même chose, donc 200 g de mûres, 500 ml de vinaigre de cidre, un petit peu, une cuillère à soupe de miel, on laisse macérer 10 jours à l'ombre et après on filtre. Donc on utilise sur les salades, fromage, légumes rôtis. Ensuite, on peut faire une tisane pour adoucir la gorge. Donc une cuillerée à café de feuilles de ronces. On peut aussi rajouter, si on en a, de la mauve. La mauve, en fait, c'est une plante à mucilage qui va faire un espèce de gel qui va apaiser aussi la gorge. Ou alors le plantain qui a un côté un peu anti-inflammatoire. Et on va faire une infusion, 10 minutes dans une tasse. On peut faire aussi une petite recette avec les fruits, un crumble, ça c'est très bon et c'est super facile à faire. Donc à l'automne, mûres avec des pommes, 300 g de mûres, de pommes, on va mettre 80 g de farine qu'on mélange avec 60 g de beurre, du sucre. Et après, on va faire une pâte, donc on met au fond les fruits, on va mettre la pâte en petits morceaux au-dessus, 25 minutes au four et ça fait un très bon dessert. Et on peut faire du sirop aussi avec les fruits,
2: oui.
3: Tout simplement 300 g de mûres, 300 ml d'eau, 200 g de sucre. On va le faire cuire, on va le faire réduire sur le feu et puis après on filtre. Alors par contre, ça se garde, faut mettre quand même au frais hein, pour le garder, c'est mieux. Et donc la ronce qui est souvent redoutée hein, pour ses épines, et en réalité vous voyez une vraie mine d'or pour notre bien-être. Et les feuilles sont très intéressantes, finalement quand vous coupez vos ronces, vous pouvez les garder, les faire sécher, et ça vous fait un très bon, des très bonnes infusions après pour l'hiver, pour tout ce qui est mal de gorge, gorge irritée, hein, on a tout ça un petit peu l'hiver à un moment, donc ça permet vraiment de se faire du bien. Donc on peut garder un petit buisson de ronces pour la biodiversité, et puis pour les fruits et puis pour les feuilles aussi. Comme ça, vous les regarderez autrement, les ronces dans vos jardins.
2: Finalement, comme dit, tout se transforme, tout se valorise et tout soigne ou nourrit. Donc voilà, vous savez tout sur cette fameuse plante qu'est la ronce. Vous pouvez réécouter cette émission sur radio-rcb.fr et Pauline vous retrouve dès la semaine prochaine pour un nouveau Allô Naturo.
3: Au revoir.
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1: Et nous sommes le 28 juillet, aujourd'hui nous fêtons les Sansons, et en ce 28 juillet, je vais vous parler de Maximilien de Robespierre, guillotiné en 1794, ou d'une autre exécution, l'une des dernières réalisées en France en 1976, celle de Christian Ranucci pour le meurtre de la petite Marie Dolores. Mais le 28 juillet 1929, naît Jacqueline Bouvier, qui deviendra la première dame des États-Unis, la plus médiatisée, aux côtés de son mari John Fitzgerald Kennedy. La jeune Jacqueline naît dans une famille aisée et fait des études. Elle sera étudiante à la Sorbonne, où elle nourra de solides affinités avec la culture et le style français des années 50. Elle devient journaliste et couvre par exemple le sacre d'Elisabeth II en 52. C'est en 51 qu'elle rencontre JFK. Ils se marient 2 ans plus tard, alors qu'il est devenu un sénateur déjà très en vue. Ils auront 2 enfants, Caroline et John Jr. Kennedy remporte l'élection de 1960 et devient président des États-Unis. Et Jackie Kennedy deviendra la première dame la plus emblématique de l'histoire et notamment une icône de la mode. Sa vie bascule le 22 novembre 1963. À Dallas, JFK est tué d'une ou de plusieurs balles tirées par un ou plusieurs tireurs. On n'en sait toujours rien, même si Lee Harvey Oswald reste encore aujourd'hui le seul coupable désigné officiellement. En octobre 68, elle épouse le magnat de la marine grecque Aristote Onassis, un mariage houleux jusqu'au décès d'Onassis en 75. Jacqueline Kennedy Onassis s'éteint dans son sommeil à l'âge de 64 ans en 1994. La citation du jour est signée Jackie Kennedy. Tous les changements dans le monde, pour le bien ou pour le mal, ont d'abord été provoqués par des mots.
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1: Il est 14h.
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3: Bonjour à tous, une nouvelle page s'écrit du côté des Bleus. Zinedine Zidane a officiellement été nommé aujourd'hui sélectionneur de l'équipe de France de football. Le Ballon d'Or 98 succède à son ancien coéquipier en bleu, Didier Deschamps, et 5 ans après son

Départ du Real Madrid, Zinedine Zidane est donc nommé pour le poste qu'il attendait depuis plusieurs années. Il dispose désormais de 2 mois pour préparer son premier rendez-vous officiel prévu le 25 septembre face à la Turquie en Ligue des Nations. Dans le reste de l'actualité, une importante reprise de feu en Gironde. Elle a été constatée sur la commune de Lèche-Cap-Ferré. L'incendie qui a déjà ravagé 42 000 hectares était jusque-là stabilisé mais pas fixé. Et la hausse des températures ainsi qu'un vent plus sec font craindre de possibles reprises. Plus de 2 000 pompiers sont toujours mobilisés sur place. À noter qu'à Lacanau, 4 000 touristes ont été évacués de façon préventive. Les pompiers qui restent vigilants également dans les Landes. Le feu est fixé mais il pourrait reprendre, a averti ce mardi matin le préfet du département. Plusieurs quartiers de Biscarrosse demeurent bouclés par les autorités. De nouvelles plaintes ont été déposées contre Patrick Bruel. C'est ce qu'annonce Mediapart ce mardi. Une plaignante dénonce un viol qui aurait été commis en automne 1994. L'autre, une possible agression sexuelle au printemps 2005. On le rappelle, l'artiste âgé de 67 ans est déjà mis en examen dans 4 dossiers liés aux violences sexuelles. Volodymyr Zelensky aux États-Unis aujourd'hui. Le président ukrainien doit s'entretenir avec Donald Trump cet après-midi. Une rencontre qui intervient au moment où l'Ukraine et la Russie font monter en puissance leurs frappes de longue portée. Cette nuit, plus de 390 drones ukrainiens se sont dirigés vers la région de Moscou, selon le maire de la capitale russe. Et puis, c'est le dernier jour des soldes aujourd'hui, une période qui avait été prolongée par le gouvernement en raison de la canicule et le bilan s'annonce d'ores et déjà décevant pour les commerçants. Selon une note publiée hier par l'Institut français de la mode, les ventes ont été en moyenne en baisse de 1,3% lors des 4 premières semaines en comparaison avec 2025. Excellent après-midi à tous.

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1: Et pour nos infos du jour, on démarre avec une inforoute concernant la commune de Plaine. La route du relais sera fermée à la circulation jusqu'au 7 août inclus en raison de travaux. Merci de bien vouloir suivre la déviation qui a été mise en place. Et pour l'info locale, les bureaux des associations Principauté de Salm, les Veilleurs de Salm, Boomerang et Salm Autosport vous informent avec grand regret que la fête de la Principauté, qui devait avoir lieu le 16 août prochain sur le hameau, est annulée et reportée à une date ultérieure. La grande sécheresse qui touche notre pays depuis plusieurs semaines met à mal la faune et la flore précieuse de la forêt domaniale du Donon qui entoure le château de Salm. L'ONF de Schirmeck a imposé une interdiction de circulation jusqu'à nouvel ordre en forêt domaniale et donc sur le site du château. D'autre part, l'envergure des manifestations prévues comme le marché artisanal, la reconstitution historique ou encore la relève de la garde de Salm augmentaient les risques de départ de feu qu'ils ne souhaitent surtout pas risquer. La tenue de l'événement dans les conditions de sécurité et de qualité est malheureusement aujourd'hui impossible. Aucun anniversaire, si important soit-il, ne mérite de détruire un lieu si riche en biodiversité, patrimoine et histoire. Il remercie donc toutes les personnes qui ont aidé à la préparation de cette manifestation qui sera reconduite avec plus de sérénité à l'automne ou au printemps. On ne manquera pas de vous tenir au courant. D'ailleurs, en raison des fortes chaleurs annoncées à la montagne des singes, ils adaptent temporairement les horaires d'ouverture afin d'accueillir les visiteurs dans les meilleures conditions. Donc à partir de demain, du 29 juillet jusqu'au 5 août inclus, le parc sera ouvert entre 9h et 17h. Et après ces dates, les horaires retourneront aux horaires habituels de 10h à 18h. On poursuit avec les horaires des maisons France Service qui vous accueillent avec et sans rendez-vous. À Schirmeck, de 14h à 16h30 et à Salles, de 14h à 17h. Je termine avec notre annonce de particulier. Une personne vend deux agneaux âgés de 7 mois, ce sont deux mâles. Le tarif est de 300€ pour les deux agneaux. Si cette annonce vous intéresse, n'hésitez pas à nous contacter au standard de la radio 03 88 97 89 39. Très bonne écoute sur RCV.

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1: Et on se retrouve pour nos manifestations à venir. Demain, rendez-vous pour le dernier cirque en rue à Schirmeck au parc du Bercopré. De 15h à 18h, atelier peinture, atelier sensoriel. Également l'initiation aux échecs et la découverte du cirque. En soirée à 19h30, c'est le spectacle Rococo par la compagnie Rampante pour une durée de 45 minutes. Côté restauration, c'est un barbecue tenu par Salmotosport. Un ciné-valet qui vous présente L'Ours, The Bear 1988. C'est ce vendredi à 21h45 à Montchamp-du-Feu, c'est au ciné-parc en plein air. Apportez vos chaises et vos plaids, buvette sur place, c'est gratuit. Ce 2 août, de 8h à 20h, rendez-vous au parc municipal de Salles. Une brocante est organisée par la Fraternelle de Salles avec petite restauration et buvette. D'ailleurs, conjointement à la brocante de Salles, le club salois d'Alpine et Ancienne Renault organise un rassemblement de voitures anciennes et de prestige. C'est la balade des copains. C'est gratuit. Rendez-vous au parc municipal à partir de 9h. À votre convenance, vous pourrez faire le parcours balade d'une soixantaine de kilomètres à l'aide d'un livre de route très simple et disponible gratuitement. Vous pouvez également rester sur place pour exposer votre voiture. Le café d'accueil vous sera offert par l'association et si vous le souhaitez, vous pouvez même apporter votre pique-nique. L'objectif de la journée, prendre du bon temps, rassembler un maximum de voitures anciennes et discuter de votre passion commune, ces mécaniques qu'on affectionne et qui ont une âme. Donc le 2 août, brocante et la balade des copains, rendez-vous à Salles. Un cinéma au camping de Salles, c'est le vendredi 7 août à 21h30. Le film projeté sera Le Chant des Forêts, l'entrée est à 6 euros. Le dimanche 9 août, à l'occasion de la fête du village, l'association gymnique et de loisirs de Russe organise le sanglier à la broche à partir de midi sur la place de l'école de Russe avec la participation des corps de chasse. Sanglier, salade de pommes de terre, dessert et café, 20 euros par adulte, 8 euros pour les moins de 10 ans. Possibilité de plats à emporter à un tarif réduit. Il vous propose aussi un menu knack pour adultes et enfants à 10 euros. Vous avez jusqu'au lundi 3 août pour réserver auprès de Norbert ou de Christine par téléphone au 06 03 66 14 63. Les conférences d'astronomie de l'été 2026, c'est au chalet du Champ du Feu à Belmont. Entrée libre. Le prochain rendez-vous, c'est le mercredi 12 août à 21h, la photographie du ciel par Jean-Christophe Lebrun avec l'association SAFCPA. Du côté de Plaine, le bar éphémère est de retour. Rendez-vous pour deux week-ends placés sous le signe de la convivialité, de la musique et du partage. Au programme concerts, barbecue, tartes flambées et surtout une ambiance chaleureuse où chacun est le bienvenu. Les deux week-ends à retenir sont le vendredi 21 et samedi 22 août et le week-end du vendredi 28 et samedi 29 août. C'est à la salle polyvalente de Plaine entre 18h et 23h. Depuis 2017, la MJC de Wildersbach vous propose les marches comptées, des promenades nocturnes qui vous plongent dans les légendes et l'histoire du banc de la Roche. Ces balades sont ponctuées de pauses gourmandes. La prochaine date, c'est le samedi 22 août à 18h30. Le tarif est de 15 euros par adulte, 12 euros pour les moins de 12 ans. Le traditionnel tournoi Open du Tennis Club de la Vallée aura lieu du 26 août au 13 septembre. La date limite d'inscription est fixée au 14 août. Tous les licenciés peuvent s'inscrire. Les repas organisés chaque soir en font également un grand moment festif. Et le premier marché aux puces à la résidence de Salles dans le magnifique parc de la résidence, c'est route du centre médical. On vous donne rendez-vous le samedi 5 septembre. On démarre à 7h, il vous propose un petit déjeuner. À midi, restauration avec grillades, galettes et taboulés. Toute l'après-midi, des crêpes. À partir de 17h30, tarte flambée. Bien sûr, il y aura une buvette tout au long de la journée. Et vous pourrez profiter d'une animation musicale avec Patrice du groupe Les Gros Bides. Il y aura une démonstration de chiens d'attelage et un groupe de majorettes. Venez nombreux partager une journée conviviale et chaleureuse. Festivalet organise sa marche gourmande en semi-nocturne, c'est le samedi 12 septembre. Trois horaires de départ sont prévus depuis la salle des fêtes de Mulbar, 18h30, 19h et 19h30. Trois étapes en forêt, apéritif bretzel, du lard à griller soi-même avec pain et boisson et une soupe de légumes. À la salle, il y aura choucroute et salade de fruits, les boissons seront payantes, le tarif est de 30 euros pour les adultes, 15 euros pour les 3 à 12 ans. Une balade de 7 km, pour plus de renseignements ou vous inscrire, rendez-vous sur Hello Asso. Je termine avec la fête du sport de la vallée de la Bruche. C'est le samedi 12 septembre à Boiséo à la Broque. Ouvert à toute la famille entre 10h et 17h. Restauration et animation pour tous. Pour les enfants, il y aura aussi des parcours ninja et des stands de maquillage. Venez rencontrer les associations sportives de la vallée et essayer de nombreuses activités. RCB sera en direct pour une émission spéciale. Voilà pour les prochains événements dans la vallée. Si vous avez besoin d'un renseignement, vous pouvez retrouver toutes ces manifestations sur le site radio-rcb.fr dans la rubrique événements. Très bonne écoute sur RCB.

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1: Bonjour à toutes et à tous, on se retrouve pour cette sélection d'idées sorties et on commence du côté de Fushi pour les soirées du Shifu Bar, proposées tous les vendredis jusqu'au 28 août de 17h à 21h30 au City Park. Venez participer à une soirée du Shifu Bar, le bar associatif et éphémère de l'été. Amenez vos amis et votre bonne humeur, l'équipe s'occupe du reste. Sur place, vous trouverez boissons et petites restaurations. Chaque semaine, un menu différent sera proposé et vous pouvez également apporter vos jeux ou venir les mains dans les poches. Du côté de Colmar, on parle ensuite de l'exposition Conversation à découvrir jusqu'au 7 décembre au musée Unterlinden sous le commissariat de Nino Barattini, conservateur des collections d'art moderne et contemporain. Pensez comme un

0: Un parcours transhistorique, l'exposition met en dialogue des chefs-d'œuvre médiévaux du musée avec des œuvres d'art moderne et contemporain, en rapprochant des créations issues de contextes, de médiums et d'époques très éloignées. Je vous emmène ensuite à Ribeauvillé pour un concert rock-folk à découvrir ce vendredi à 20h au Bar à Braves. Le chanteur-compositeur Henri Catte vient poser son étui à guitare au bar de Ribeauvillé pour une session folk-rock d'anthologie, un concert solo exceptionnel, des morceaux originaux et des reprises ciselées qui vous feront partir en quête de grands espaces, de nature sauvage, bref, de liberté, et l'entrée est libre. On retourne à Colmar ensuite pour un atelier aventure famille proposé demain de 14h à 17h à l'Observatoire de la Nature. Ici, on ne perd pas le nord, enfin disons qu'il y a de quoi être déboussolé avec cette aventure qui fera tourner en rond petits et grands. Perdu au milieu de la forêt, à vous de retrouver votre chemin à l'aide de plusieurs outils d'orientation. Le principal, ne pas être à l'ouest. Ça vous est proposé au tarif adulte de 5€ et 2€ pour les enfants. Et on termine cette sélection d'idées sorties du côté de Ebersheim pour une balade comptée qui vous est proposée aujourd'hui à 17h30 au départ de la mairie. Ni visite guidée, ni spectacle de conte, Comtesse Luciole propose un entre-deux original, une promenade vivante à travers l'histoire et les histoires d'Ebersheim. Au fil des rues du village, la conteuse entraîne petits et grands dans un voyage entre anecdotes historiques, récits du terroir et légendes local, et c'est gratuit. C'est tout pour cette sélection d'idées sorties et c'est tout de suite le retour de la musique sur votre radio. Passez une très belle journée.
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1: C'est votre allié indispensable de l'été, encore faut-il savoir bien l'appliquer. Voici quelques conseils pour utiliser et surtout choisir correctement votre crème solaire. Les Français appliquent de moins en moins de crème solaire, c'est ce que révèle un sondage Opinionway paru au printemps dernier. Près d'un Français sur trois reconnaît ne pas se protéger face au soleil. Elle reste pourtant le moyen le plus efficace pour protéger votre peau des rayonnements UV, principal facteur de risque de développement de cancer cutané. Pour bien choisir votre crème solaire, soyez d'abord attentif aux facteurs de protection, aussi appelés indices de protection. Une personne à la peau très claire devra impérativement choisir une très haute protection 50, voire 50+, alors qu'une personne à la peau plus mate peut se permettre de choisir un indice moins élevé. Notez que l'indice de protection indique

qui concerne les UVB. Ce sont les plus méchants à court terme, ceux responsables des coups de soleil. Attention toutefois aussi aux UVA. Ils ne laissent pas de traces visibles, immédiates, mais sont responsables de vieillissement cutané. Autre erreur fréquente, la crème solaire n'est souvent pas appliquée en quantité suffisante. Pour un adulte, il faut 35 grammes, soit l'équivalent de 6 cuillères à café, à renouveler impérativement toutes les 2 heures et après chaque baignade. Attention, la crème solaire n'est pas non plus un passeport pour bronzer toute la journée. La meilleure protection reste d'éviter le soleil aux heures les plus chaudes de la journée, à savoir entre midi et 16 heures. Enfin, dernière recommandation, oubliez les crèmes bon marché achetées sur les plateformes comme Shein, Temu ou AliExpress. Selon une récente enquête de Que Choisir, 9 produits testés sur 10 étaient jugés non conformes.

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1: Le rock et l'électro à l'honneur aujourd'hui dans Backstage avec le nouveau single de U2 et Martin Garrix. C'était sûrement le duo le plus inattendu. U2 et Martin Garrix viennent de sortir le nouveau hit électro-rock de l'été, Fireflies, et leur coup de promo était magistral. Il y a 2 semaines au festival Tomorrowland en Belgique, Martin Garrix clôturait son set devant des milliers de spectateurs quand The Edge, le guitariste emblématique de U2, débarque sur scène. Guitare en bandoulière, la voix préenregistrée de Bono vibre sur le festival. Entre le prodige des platines et les mastodontes irlandais, c'est une vraie histoire d'amour, on leur doit déjà notamment l'hymne de l'Euro de foot en 2021. Mais ce morceau, c'est surtout une première étape pour U2. Le groupe fête cette année ses 50 ans de carrière avec un 15e album studio. Bono l'a promis, ce sera un disque bruyant, chaotique et taillé pour le live. Alors en attendant leur grand retour, Fireflies de Martin Garrix et U2 est disponible.

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Bonjour à tous. L'inquiétude des pompiers en Gironde. Ils sont toujours 3 000 mobilisés contre l'incendie qui a déjà ravagé 42 000 hectares. Et la hausse des températures ainsi qu'un vent plus sec font craindre de possibles reprises. Des reprises importantes qui ont d'ailleurs été constatées, notamment autour de la commune de Lège-Cap-Ferré. En attendant, le bilan, lui, est déjà considérable. 240 habitations ont brûlé depuis mercredi en Gironde. Bilan qui reste très provisoire, selon le sous-préfet de l'Espard-Médoc, Fabien Tulleux. Au total, 222 000 personnes ont été évacuées depuis le début du sinistre dans 22 communes. Et puis à Lacanau également, 4000 touristes ont été déplacés de façon préventive. À noter enfin que 93 pompiers ont été blessés. Dans le reste de l'actualité, ils sont déjà mis en examen dans la mort de Quentin Derenque. Deux des activistes d'ultra-gauche ont à leur tour déposé plainte contre une quinzaine de militants identitaires pour des violences le jour du drame. On le rappelle, Quentin Derenque, un étudiant nationaliste âgé de 23 ans, a été battu à mort en février à proximité de Sciences Po Lyon. C'est le dernier jour des soldes aujourd'hui, une période qui avait été prolongée par le gouvernement en raison de la canicule, et le bilan s'annonce d'ores et déjà décevant pour les commerçants. Selon une note publiée hier par l'Institut français de la mode, les ventes ont été en moyenne en baisse de 1,3% lors des 4 premières semaines en comparaison avec 2025. Volodymyr Zelensky aux États-Unis, le président ukrainien s'entretient avec Donald Trump cet après-midi, une rencontre qui intervient au moment où l'Ukraine et la Russie font

monté en puissance leurs frappes de longue portée. Cette nuit, plus de 390 drones ukrainiens se sont dirigés vers la région de Moscou, selon le maire de la capitale russe. Et puis en terminant football, j'ai tout refusé pour les Bleus. 5 ans après son départ du Real Madrid, Zinedine Zidane a été nommé sélectionneur de l'équipe de France pour succéder à Didier Deschamps. Le président de la Fédération française de football, Philippe Diallo, l'a annoncé tout à l'heure. Zinedine Zidane disposera de 2 mois pour préparer son premier rendez-vous officiel, prévu le 25 septembre face à la Turquie en Ligue des Nations. Excellent.

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une petite sélection télé pour votre soirée du mardi 28 juillet sur TF1, Le Transporteur 2, film avec Jason Statham. Sur France 5, La mariée était en noir, film réalisé par François Truffaut. Sur France 3, OPJ, série. Sur France 2, Rendez-vous en terre inconnue, magazine. Frédéric Lopez prend la route aux côtés de Kenji Girac en direction des plaines désertiques du nord-ouest du Kenya, terre du peuple turkana. Sur M6, Zone Interdite, magazine présenté par Ophélie Meunier sur le thème All Inclusive ou à l'aventure, que valent les nouvelles destinations stars en Méditerranée? Pour des vacances au soleil à petit prix, de plus en plus de Français se tournent vers les nouvelles destinations stars qui ont la côte en Méditerranée. Sur Arte, La Méditerranée en feu, documentaire. Après l'Arctique, la région du pourtour méditerranéen est l'une des zones les plus sensibles au changement climatique sur Terre. Elle se réchauffe environ 20% plus vite que la moyenne nationale. Et puis sur W9, les 20 chansons de Jean-Jacques Goldman préférées des Français, documentaire. Très belle soirée.

0: 17h.
1: Bonsoir à tous. Les pompiers toujours mobilisés sur le violent incendie en Gironde. Des reprises de feu importantes ont été constatées, notamment dans le secteur de l'Esch-Cap-Ferré. Le bilan est considérable. 240 habitations ont brûlé depuis mercredi dans le département. Un bilan qui reste très provisoire, selon le sous-préfet de l'Espard-Médoc, Fabien Tulleux. À la Cano également, 4000 touristes ont été évacués de façon préventive. Et dans le Var, le feu, lui, n'est toujours pas fixé sur la commune de Pont-Évès. Il a parcouru près de 5000 hectares. Dans le Var, où un homme de 23 ans a été mis en examen à la suite d'une série de départs de feu d'origine volontaire. Il est soupçonné d'avoir provoqué des incendies sur plusieurs communes qui ont entraîné la destruction de plusieurs hectares de forêt. Il a été placé en détention provisoire. Et des premières mesures pour soutenir les entreprises et les salariés impactés par les incendies. Le ministère du Travail appelle à recourir au télétravail ou encore à mettre en place du chômage partiel. On rappelle que le ministre délégué à l'Industrie, Sébastien Marty, doit réunir les acteurs économiques jeudi à Bercy. Et la météo ne va pas faciliter le travail des pompiers. Un nouvel épisode de canicule s'installe sur le pays. 16 départements vont ainsi être placés en alerte orange demain, notamment la Gironde et les Landes, mais également dans l'est de la France, du territoire de Belfort jusqu'à la Drôme et l'Ardèche. Dans le reste de l'actualité, le chômage repart à la hausse. Le nombre de demandeurs d'emploi sans aucune activité inscrits à France Travail a augmenté de 0,8% au deuxième trimestre 2026. Une augmentation qui intervient après une baisse de 1,2% trois mois plus tôt. La Terre a tremblé au Japon. Un violent séisme de magnitude 7,7 a frappé aujourd'hui le sud de l'archipel. Au moins une cinquantaine de personnes a été hospitalisées selon les médias locaux. Mais le bilan pourrait s'aggraver, notamment après une explosion dans un centre commercial. Et puis, il avait quitté les Bleus sur un carton rouge il y a 20 ans. Il est de retour sur le banc. Zinedine Zidane est le nouveau sélectionneur de l'équipe de France. 5 ans après son départ du Real Madrid, Zizou est donc nommé pour le poste qu'il attendait depuis plusieurs années. Excellente fin de semaine.

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1: Bonjour à tous, bienvenue à tous ceux qui prennent l'antenne d'RCB, votre radio locale dans la vallée de la Bruche. Aujourd'hui, nous sommes en compagnie de Guy, qui va vous parler des manifestations estivales organisées par la ville de Schirmeck. Cirque en rue est de retour, comme chaque année, donc on vous donne rendez-vous tous les mercredis du mois de juillet. Et pour cela, Guy va vous en dire un petit peu plus. Bonjour Guy.
2: Bonjour à toi Tamara et à tous les auditeurs de RCB. Alors depuis maintenant effectivement une vingtaine d'années, la ville de Schirmeck anime l'été en proposant Cirque en rue, un mélange de spectacles et d'ateliers divers, les mercredis de juillet. C'est-à-dire les dates retenues sont les mercredis 8, 15, 22 et 29 juillet. Et petit rappel, les animations sont gratuites et se passent au parc Bercoupré.
1: Donc tous les mercredis après-midi de 15h à 18h, différents ateliers sont proposés. Je te laisse nous parler un petit peu de ce qui est prévu.
2: Exactement. Alors les ateliers auront des fois, voilà, sur 2, 3 ou 4 mercredis, ateliers divers. Atelier peinture par Valérie Grande et Sandrine Caillet. Une nouveauté cette année, atelier construction Lego, fabrique Lego. Ça va être une belle nouveauté. Atelier sensoriel par Monsieur Chefeuillu. Une cabane à histoire organisée par la médiathèque. De l'initiation aux échecs, un classique de nos animations d'été. Et découverte du cirque également les 4 mercredis.
1: Et bien sûr, le soir, vous le savez, à 19h30, place au spectacle. Et ça démarre ce 8 juillet.
2: Exactement, tous les spectacles ont lieu à 19h30 et sont chaque fois soutenus par une restauration.
1: Le dernier spectacle pour clôturer ce mois de juillet, ce sera le mercredi 29.
2: Où la compagnie Rampante nous présentera le spectacle Rococo. Sans perdre l'humour, ce duo nous invite à travers diverses techniques de cirque et de vaudeville dans un univers atypique à multiples facettes. Masques, cirque, manipulation d'objets et autres techniques théâtrales donnent vie à de nombreuses situations où les personnages ne cessent de nous surprendre.
1: Et comme l'a dit Guy tout à l'heure, chaque mercredi en soirée à partir de 18h, donc avant le début du spectacle et jusqu'à 21h, il y aura une restauration prévue. Mais bien sûr, le programme ne s'arrête pas là, puisque tout au long du mois de juillet et même jusqu'au mois d'août, il y a encore des événements qui vous attendent à Schirmeck, n'est-ce pas Guy ?
2: Exactement. La fête foraine du vendredi 31 juillet au mercredi 5 août sur la place du marché, avec une petite inauguration le vendredi à 18h. Et sur cette fête foraine, à noter la restauration organisée par l'Amicale des sapeurs-pompiers les vendredis, samedis et dimanche soir. Et pour finir, la braderie, la traditionnelle braderie, qui cette année sera pour la première fois, donc le dimanche 2 août, dans la Grand Hutte Schirmeck, organisée également par l'Amicale des sapeurs-pompiers qui reprend le flambeau de Proval.
1: Super, donc voilà le programme estival à Schirmeck au parc du Bercoupré. Bien sûr, Guy, on précise que en cas de mauvais temps, le repli est possible à la salle des fêtes pour les animations et les spectacles.
2: Tout à fait, et voilà, en espérant que les 4 spectacles puissent avoir lieu en extérieur, c'est toujours plus sympa.
1: On vous rappelle également que ces animations sont gratuites.
2: Voilà, et je voudrais finir en remerciant tous ceux qui participent de près ou de loin à la réussite de cette manifestation. Mes collègues, monsieur le maire, mes collègues adjoints, les membres de la commission animation, les services techniques, et en particulier Sylvie Bienvenot, ma cheville ouvrière en mairie. Et un grand remerciement à Audrey et Héloïse pour la réalisation de notre flyer. Et un mot également pour l'aide financière donnée par la Comcom et la CEA.
1: Eh bien, ne manquez pas ces mercredis de l'été à Schirmeck. Venez vibrer au rythme des animations du festival Cirque en rue. Un beau programme vous y attend. Guy, eh bien, merci pour toutes ces informations. Vous pourrez retrouver cette émission en podcast sur radio-rcb.fr. Et puis, je te dis à très bientôt sur les ondes d'RCB.
2: À très bientôt. Merci à vous. Un très bel été à vous tous.

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0: Il est 18h.
1: Bonsoir à tous. L'inquiétude des pompiers en Gironde, la hausse des températures ainsi qu'un vent plus sec font craindre de possibles reprises, de reprises importantes hein, qui ont d'ailleurs été constatées notamment autour de la commune de Lesches-Cap-Ferré. Elles ont également poussé les autorités à ordonner l'évacuation de 4000 touristes de la Cano. À noter qu'aucune autre évacuation du reste de la commune n'est pour l'instant envisagée. Les pompiers restent vigilants également dans les Landes. Le feu est fixé mais il pourrait reprendre, avertit le préfet du département. Plusieurs quartiers de Biscarrosse demeure bouclé par les autorités. Et la météo ne va donc pas faciliter le travail des secours. Un nouvel épisode de canicule s'installe sur le pays. 16 départements vont ainsi être placés en alerte orange dès demain, notamment la Gironde et les Landes, mais également dans l'est de la France, du territoire de Belfort jusqu'à la Drôme et l'Ardèche. En attendant, des premières mesures pour soutenir les entreprises et les salariés impactés par les incendies. Le ministère du Travail appelle à recourir au télétravail ou encore à mettre en place du chômage partiel. À noter également qu'une nouvelle cellule de crise est annoncée. Une réunion des directeurs de cabinet des membres du gouvernement concernés par les feux est ainsi prévue au ministère de l'Intérieur ce soir. Dans le reste de l'actualité, l'homme accusé d'avoir agressé à l'arme blanche plusieurs personnes hier à Paris, sa garde à vue a été levée pour raisons psychiatriques. Les faits, on le rappelle, se sont déroulés près de la place de Clichy. 3 personnes ont été blessées, dont 2 femmes assez grièvement. Le chômage augmente légèrement en France, une hausse des demandeurs d'emploi sans aucune activité de 0,8% au deuxième trimestre. Elle intervient après une baisse de 1,2% 3 mois plus tôt. Il y a désormais plus de 3 300 000 personnes au chômage. Et puis, j'ai tout refusé pour les Bleus. 5 ans après son départ du Real Madrid, Zinedine Zidane a été nommé sélectionneur de l'équipe de France pour succéder à Didier Deschamps. Zizou dispose désormais de 2 mois pour préparer son premier rendez-vous officiel. Ce sera le 25 septembre face à la Turquie en Ligue des Nations. Excellente fin de journée.

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2: Ah d'accord.
1: Ça vous fait penser à la bande-annonce d'Esprit Rebelle. Pourquoi le rappeur Coolio s'appelle Coolio? Artis Leon Ivy Jr., c'est son vrai nom. Rien à voir avec Coolio. Mais il était déjà un chanteur qui évoluait sur scène. Et un jour, un ami est venu le voir en concert. Et il lui a dit que quand il prenait sa voix de crooner, ça ressemblait un peu à la voix de Coolio Iglesias. Il voulait juste parler de Julio Iglesias. Et c'est sur cette mauvaise prononciation que Artis Leon Ivy Jr. a changé de nom pour s'appeler Coolio.
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1: Sur votre plateau télé ce soir, un voyage en Afrique, la Méditerranée en souffrance et des destinations de vacances à la mode. Rendez-vous en terre inconnue sur France 2 Magazine. Frédéric Lopez prend la route aux côtés de Kenji Girac en direction des plaines désertiques du nord-ouest du Kenya, terre du peuple Turkana. Sur les rives du plus grand lac salé d'Afrique, il découvre des familles animées d'un courage et d'une résilience hors normes.
2: Là, il n'y a plus de marche arrière. Maintenant, on se pose qu'une seule question, c'est où on va?
3: Alors, je vous emmène sur les rives d'un lac. C'est un lac salé. C'est l'un des plus grands lacs salés de la planète. Il s'agit du lac Turkana. Est-ce que ça vous aide?
2: Turkana, non, pas du tout.
1: La Méditerranée en feu sur Arte, documentaire. Après l'Arctique, la région du pourtour méditerranéen est l'une des zones les plus sensibles au changement climatique. Elle se réchauffe environ 20% plus vite que la moyenne mondiale. La transformation s'opère désormais à un rythme rapide.
4: La crise climatique bouleverse la planète.
5: Les puits sont à sec. L'incendie a duré 17 jours.
4: Quelle part de responsabilité portent nos sociétés?
6: Nous pensons qu'il nous faut produire toujours plus.
1: Zone interdite sur M6, magazine présenté par Ophélie Meunier sur le thème All Inclusive ou à l'aventure, que valent les nouvelles destinations stars en Méditerranée? Pour des vacances au soleil à petit prix, de plus en plus de Français choisissent des nouvelles destinations à la mode, comme la Turquie, l'Albanie ou encore le Monténégro. Rendez-vous en terre inconnue sur France 2, la Méditerranée en feu sur Arte et zone interdite sur M6. Très belle soirée télé à tous.

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Bonsoir à tous. Une nouvelle vague de chaleur arrive demain sur la France. 16 départements placés en vigilance orange canicule pour la journée de mercredi du territoire de Belfort à l'Ardèche, en passant par le Jura, le Puy-de-Dôme ou encore la Savoie, mais aussi deux départements de l'Ouest, la Gironde et les Landes, où le thermomètre pourrait grimper jusqu'à 42 degrés. Des températures en nette hausse qui ne vont pas arranger le travail des pompiers. Des reprises de feu ont été constatées aujourd'hui en Gironde, où l'incendie géant est toujours stabilisé mais pas fixé. 4000 personnes ont été évacuées ce matin des campings de Lacanau. Une nouvelle cellule de crise doit se tenir ce soir. Le ministère du Travail lui a demandé à ses services de traiter en urgence les demandes d'activité partielle. Selon la Chambre de commerce et d'industrie, environ 14 500 entreprises girondines se retrouvent paralysées. 184 interpellations depuis le début des incendies dans toute la France, chiffre annoncé ce soir par le ministre de l'Intérieur, Laurent Nunez. Un homme de 23 ans vient notamment d'être mis en examen et incarcéré pour plusieurs départs de feu volontaires dans le Var, où l'incendie dans le massif du Gros Bessillon n'est toujours pas fixé. Dans le reste de l'actualité, les ossements de 4 nourrissons et le corps d'un nouveau-né retrouvés dans un appartement à Orange, dans le Vaucluse. C'est le père de famille qui a donné l'alerte alors que la mère venait tout juste d'accoucher d'un bébé en bonne santé quelques jours auparavant. Une enquête a été ouverte pour meurtre sur mineur de moins de 15 ans. C'est une première depuis le début de la guerre contre l'Iran. Le premier ministre israélien Benjamin Netanyahou est arrivé à Washington pour rencontrer ce soir Donald Trump. Une entrevue sur fond de tension entre les deux dirigeants autour de la gestion de la crise au Moyen-Orient. Les discussions devraient également porter sur la bande de Gaza. Et puis ce n'était un secret pour personne, c'est désormais officiel. Zinedine Zidane a été nommé sélectionneur de l'équipe de France aujourd'hui. Un rêve qui se réalise pour l'ancien numéro 10 des Bleus qui disputera son premier match dans un peu moins de 2 mois. Ce sera le 25 septembre en Ligue des Nations face à la Turquie. Très bonne soirée à tous.

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1: Il est 20h.
2: Bonsoir à tous. 14 reprises de feu aujourd'hui en Gironde. L'incendie est stabilisé, mais toujours pas fixé, annonce ce soir la préfète dans son dernier point presse. 4000 personnes ont été évacuées ce matin dans des campings de Lacanau, alors que pendant ce temps, des habitants évacués dans trois villes proches de Bordeaux vont pouvoir rentrer chez eux ce soir. On apprend par ailleurs qu'un nouveau pompier a été blessé aujourd'hui en Gironde, portant le nombre total à 110 depuis le début de l'incendie. La Gironde qui sera placée demain en vigilance orange canicule, tout comme les Landes ainsi que 14 départements de l'Est, de la Drôme au territoire de Belfort, en passant par le Doubs, le Rhône, le Puy-de-Dôme ou encore la Haute-Savoie. Quatrième épisode caniculaire en France depuis le mois de juin, des pics jusqu'à 42 degrés sont attendus localement. Fin de garde à vue pour l'homme qui a blessé trois femmes à l'arme blanche hier à Paris. Selon le parquet, son état de santé a été déclaré incompatible, il a été interné en psychiatrie. Les faits se sont déroulés, on le rappelle, porte de Clichy hier matin dans le 17e arrondissement. Deux des victimes ont été grièvement blessées, mais leurs jours ne sont pas en danger. Dans le reste de l'actualité, à l'étranger, au moins un mort et des dizaines de blessés après un séisme de magnitude 7,1 au Japon. De nombreuses victimes se retrouvent piégées dans un centre commercial qui s'est effondré. Une alerte au tsunami a été déclenchée avant d'être finalement levée par les autorités. Donald Trump affirme que l'Iran n'aura jamais l'arme nucléaire. Une déclaration quelques heures avant son entrevue avec Benjamin Netanyahou qui vient de se terminer. C'est la première fois que le Premier ministre israélien est reçu à Washington depuis le début de la guerre au Moyen-Orient. Une réunion jugée positive et productive par la Maison-Blanche. Et puis en cyclisme, après sa très belle quatrième place sur le Tour de France, Paul Sexa s'intègre le top 5 du classement mondial de l'UCI. Classement toujours dominé par Tadej Pogacar qui a désormais un nouveau dauphin, le Belge Remco Evenepoel qui devance le Danois Jonas Vingegaard. Très bonne soirée à notre écoute.

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1: Il est 21h.
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3: Bonsoir, bonsoir à tous. La situation s'améliore dans le Var après 8 jours de mobilisation sans relâche des pompiers. Le feu du Gros Bessillon est officiellement fixé, annonce ce soir la préfecture. Il a parcouru 4800 hectares dans le secteur de Pontevès. Pendant ce temps, en Gironde, le feu est stabilisé mais toujours pas fixé. La préfète Sophie Broca s'est exprimée en début de soirée pour faire le point sur la situation.
4: Le feu est toujours stabilisé, n'est pas fixé, mais ça veut dire qu'il ne progresse pas. On a eu aujourd'hui 14 reprises de feu. C'est très important sur des zones qui avaient déjà été parcourues par le feu. Et donc, par exemple, à Lacanau, ce matin, nous avons procédé, vous le savez, à l'évacuation des campings qui sont des habitats plus fragiles avec 4000 personnes. Il y a un nouveau feu au Barp qui est en cours de traitement. Nous avons encore 2750 sapeurs-pompiers qui se relaient, qui se battent arbre à arbre. Et puis nous avons un pompier blessé en plus aujourd'hui, ce qui porte le nombre à 110.
3: Des pompiers dont le travail s'annonce encore plus compliqué demain avec le retour du vent et surtout des fortes chaleurs. Ce mercredi, la Gironde, les Landes et 14 autres départements de l'Est seront placés en vigilance orange canicule. Dans l'actualité également, les chiffres plutôt stables du chômage en France. Le nombre de demandeurs d'emploi sans activité augmente de 0,8% au deuxième trimestre 2026, avec une hausse plus marquée, notamment chez les jeunes, selon le ministère du Travail. Un peu d'air pour Okaidi, le spécialiste des vêtements pour enfants annonce sa sortie de redressement judiciaire après validation par le tribunal d'un plan de continuation au prix d'une transformation profonde. Cela passera par la suppression de 244 postes et la fermeture de 57 magasins. Et puis un mot de foot, Kylian Mbappé souhaite la bienvenue à Zinedine Zidane. Le légendaire numéro 10 des Bleus a été officiellement nommé sélectionneur de l'équipe de France. Il présentera son staff début septembre et disputera son premier match le 25. Ce sera en Ligue des Nations face à la Turquie. Très bonne soirée.

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Gironde sur des zones déjà touchées par les incendies. Le feu ne progresse plus, mais il n'est toujours pas fixé. Pendant ce temps, la situation s'améliore dans le Var après 8 jours de mobilisation sans relâche des pompiers. Le feu du Gros Bessillon est officiellement fixé. Il a parcouru 4800 hectares dans le secteur de Pont-Aves. Un homme de 23 ans a été mis en examen et placé en détention ce mardi, soupçonné d'une dizaine de départs de feu volontaires dans le département. Au total, 184 personnes ont été interpellées depuis le début des incendies dans toute la France, selon le ministre de l'Intérieur, Laurent Nunez. Un homme de 51 ans tué dans l'incendie d'un immeuble à Paris. Le feu s'est déclaré vers 17h ce mardi au 4e étage de ce bâtiment du quartier Notre-Dame-des-Champs dans le 6e arrondissement. L'origine du sinistre n'est pour le moment pas connue. Des plages privées et des boîtes de nuit dans le viseur d'SOS Racisme. Une plage sur 6 et un club sur 3 appliquent des discriminations raciales selon l'association qui vient de mener une vaste enquête sur la Méditerranée. Elle appelle les pouvoirs publics à agir en rappelant notamment aux professionnels leurs obligations légales ainsi qu'en renforçant les sanctions. Leur prolongation d'une semaine n'aura pas changé grand-chose. Un bilan décevant pour les soldes d'été plombés par la canicule et qui se sont achevés ce mardi. Selon une note publiée lundi par l'Institut français de la mode, les ventes ont en moyenne baissé de 1,3% en valeur lors des 4 premières semaines de soldes en comparaison avec 2025. Et puis c'est l'un des films les plus attendus de l'été après 5 années d'absence sur grand écran. Spider-Man fait son grand retour ce mercredi au cinéma avec la sortie de Brand New Day, le dernier opus de la franchise Marvel. Très bonne soirée à tous.

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1: Il est 23h.
2: Bonsoir à tous, c'est une situation toujours très compliquée. Selon la préfète de Gironde, l'incendie est stabilisé, il ne progresse plus, mais il n'est toujours pas fixé. 14 reprises de feu ont été recensées ce mardi et les autorités redoutent le retour du vent et surtout des fortes chaleurs ce mercredi 16.

Le garde des Sceaux, Gérald Darmanin, avait demandé aux magistrats et enquêteurs de reprendre l'intégralité des plaintes qui touchent des enfants à la suite de la mort de la fillette de 11 ans. Cela représente une hausse de 134% par rapport à la normale, selon le communiqué envoyé par le ministère de la Justice. Les recherches se poursuivent au Japon. Le sud-ouest du pays a été frappé par un puissant séisme. Au moins une personne est morte et de nombreuses sont portées disparues. La chaîne de télévision TBS rapporte qu'un nombre considérable de victimes ont été tuées à la suite de l'effondrement d'un centre commercial dans la ville de Kashima. Volodymyr Zelensky salue une bonne rencontre avec Donald Trump à la Maison-Blanche. Le président ukrainien a rencontré son homologue américain pour évoquer notamment la production de missiles Patriot par l'Ukraine, des équipements jugés cruciaux pour la défense antiaérienne de Kiev. De son côté, la Maison-Blanche a qualifié la rencontre de positive et productive. Et puis en foot, Loïs Openda va retrouver la Ligue 1. 3 ans après son départ de Lens, l'attaquant belge de la Juventus est prêté à l'Olympique Lyonnais. Un prépayant de 3,5 millions d'euros sans option d'achat.

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Bonsoir, bonsoir à tous. De nouvelles reprises de feu signalées en Gironde, 14 rien que sur la journée de ce mardi, selon la préfète, qui évoque une situation encore très compliquée, toujours stabilisée mais pas encore fixée. Des habitants de trois villes autour de Bordeaux ont été autorisés à rentrer chez eux. A l'inverse, 4000 vacanciers ont eux été évacués des campings de Lacanau. La Gironde qui sera placée ce mercredi en vigilance orange canicule, tout comme les Landes, ainsi que 14 départements dans l'est du pays. En revanche, la situation commence à s'améliorer dans le Var après 8 jours de mobilisation sans relâche des pompiers. Le feu du Gros Bessillon est officiellement fixé, annonce la préfecture. Il a parcouru 4800 hectares dans le secteur de Pontevès. Dans l'actualité également, fin de garde à vue pour l'homme qui a blessé 3 femmes à l'arme blanche à Paris. Selon le parquet, son état de santé a été déclaré incompatible. Il a été interné en psychiatrie. Les faits se sont déroulés porte de Clichy dans

Zelensky pour évoquer cette fois-ci la guerre en Ukraine. Un peu d'air pour Okaidi, le spécialiste des vêtements pour enfants annonce sa sortie de redressement judiciaire après validation par le tribunal d'un plan de continuation au prix d'une transformation profonde. Cela passera notamment par la suppression de 244 postes et la fermeture de 57 magasins. Et puis, un épisode de pollution à l'ozone attendu ce mercredi en Île-de-France. La préfecture recommande de limiter les transports routiers et de réduire sa vitesse de 20 km/h au volant.

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